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La famille Ndiruhirwe Mirindi, cette famille Ndiruhirwe Mirindi Bonifasa a le profond regret d'annoncer aux amis frères et connaissances le décès de leur maman et grand-mère Pulkeri Ntigenga Nabaganda, décédée dimanche 4 octobre 2026 au centre hospitalier Biopharm. En attendant les programmes de l'inhumation de l'illustre disparu, les deuils se tient à Mouhungu Telecom 3 sur les prolongements vers les terrains de Mukukwe. Ce communiqué est adressé à la famille Kahimbi Akahavi Kabare, à la famille Mouvuku Abugobe Kabare, Mirindi Migabo François à Kinshasa Ngaliema, famille Buhendwa Cyprien à Chimpunda, la famille Mugalihia Chensange à Kabare Kagabi, fait à Bukavu le 4 octobre 2026 pour la famille Mirindi Bahati Adula, fils de la défunte, celui qui signe le présent communiqué. 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La famille de feu Amisi Bin Risasi Hubert a le profond regret d'annoncer aux frères, amis et connaissances le décès de leur beau-frère décédé à Kinshasa dans la nuit du vendredi 2 octobre 2026. Monsieur Matundu Serge, les deux se tient dans la commune de Kadutu, quartier Kasali, avenue Murundu, chez Kuyusila Risasi Francis. En attendant les programmes des obsèques, fait à Bukavu le 4 octobre 2026, Kuyusila Risasi Kibaba, celui qui signe les communiqués. 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La famille Kabagana
Muheto, à la profonde douleur d'annoncer le décès de sa grand-mère, Jeannette Mufanzala Bakubaganya, connue sous le nom de Maman Nono, décédée le samedi 3 octobre 2026 à l'hôpital général de référence de Bukavu suite à une courte période de maladie. Que la triste nouvelle parvienne à Mulazo, famille Magendo, famille Muheto, famille Pilipili Kagungu, famille Bahaya, ainsi qu'à toutes les connaissances et à tous les amis se trouvant partout à travers le monde. Les deux se tiennent au domicile familial, avenue Ambe, numéro 12, Chuni, Nyamugo. Les programmes des obsèques vous sera communiqué ultérieurement. Pour la famille, Lucien Bissimwa Kubagana, c'est lui qui signe les communiqués. La famille de Jean-Marie Chihebei, la famille de Jean-Marie Chihebei a les profonds regrets d'annoncer aux frères, amis et connaissances les décès de leur mère. Ntabugi Mwachiche Cesara Lushombo, décédé à Chikera le samedi 3 octobre 2026 suite à une courte période de maladie. Que la triste nouvelle parvienne aux amis, frères et connaissances proches se trouvant à Chikera, Kasare, Bukavu, Goma, Kinshasa et partout. À la famille Lushombo de Chikera, à la famille Kajiba à Chikera, la famille Uzungu se trouvant à Bolo Premier, la famille Umbako se trouvant à Kabare. Les deux se tiennent dans l'enclos familial. De Chikera, l'enterrement c'était ce dimanche 4 octobre 2026. Et levé des deux, c'est pour ce lundi 5 octobre 2026 pour la famille. Augustin Moussimoa, fils de la défense, celui qui signe les communiqués. 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

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Communiqué d'information à l'intention des collaborateurs, partenaires et membres du public. La direction générale de la SOGEM SARL porte à la connaissance de ses collaborateurs, partenaires, membres ainsi que du public une réorientation de ses activités à caractère social, humanitaire et communautaire. Dans le cadre de cette nouvelle orientation, ces activités seront désormais développées sous l'identité du Centre de mobilité humaine SMM. Le Centre de mobilité humaine est une organisation à but non lucratif œuvrant dans les domaines de la mobilité humaine. Son action porte notamment sur la protection, l'accès aux droits, l'inclusion, l'autonomie et la participation des personnes et des communautés confrontées au déplacement, à la précarité, aux situations de vulnérabilité, à l'exclusion et aux difficultés d'accès aux services essentiels. À cet effet, les personnes ayant collaboré ou entretenu des relations avec la Société Générale des Management, SOGEM SARL, sont informées que les activités relevant de cette orientation sociale et humanitaire seront désormais présentées, développées et communiquer sous l'identité du Centre de mobilité humaine SMM. Les personnes, organisations, institutions et partenaires souhaitant collaborer avec les centres, y adhérer, apporter leur expertise, soutenir ces programmes ou développer un partenariat sont invités à prendre contact directement avec les centres de la mobilité humaine au numéro suivant +243 98 79 53 953. +243 97 70 94 610. La direction générale de la SOGEM SARL remercie l'ensemble de ses collaborateurs, partenaires et toutes les personnes qui l'ont accompagné jusqu'à présent et compte sur leur collaboration dans le cadre de cette nouvelle orientation. Le présent communiqué prend effet à compter de la date de sa signature, fait à Bukavu les 3 octobre 2026 pour la Société Générale des Management SOGEM SARL. La direction générale signe le présent communiqué. 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
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La famille de Feu Kashamba Théobald, par l'intermédiaire de son conseil familial, porte à la connaissance de toute la population d'Idjui, Bukavu et d'ailleurs, qu'une concession familiale située à Idjui, sud, dans la chefferie Ntambuka, Bunyama, laissée par les défunts Kashamba Théobald, n'est pas à vendre. La famille précise qu'aucune personne, aucun individu, n'est autorisé à vendre, céder ou négocier cette concession sans une autorisation dûment signée par tous les fils et les membres de la famille. La famille informe également que les autorités locales compétentes ont été saisies de cette situation, notamment à travers une correspondance adressée aux responsables administratifs et coutumiers concernés. En conséquence, toute personne qui tenterait de vendre cette concession sans l'autorisation écrite du conseil des familles, ainsi que toute personne qui chercherait à l'acheter dans ces conditions, les ferait à ses propres risques. La famille met particulièrement en garde les éventuels acheteurs, tout argent versé dans le cadre d'une transaction non autorisée pourrait être perdu. La famille n'est reconnaissant aucune vente effectuée sans son accord. La présente communication est faite afin d'éviter tout malentendu, toute fraude ou tout préjudice financier, ou pour informer clairement la population que le dossier est déjà porté à l'attention des autorités compétentes. Fait pour information et pour servir à qui de droit. Pour la famille, Biamungu Kashamba, responsable des familles, signe. Le secrétaire général académique de l'ISTM Bukavu porte à la connaissance du public que les inscriptions pour l'année académique 2026-2027 ont déjà débuté dans tous les cycles de formation, licence LMD et master LMD. Les filières organisées, sciences infirmières, mention soins généraux, hospitalières, soins en pédiatrie, mention administration et enseignement en soins infirmiers et ASI, anesthésie et réanimation, soins en psychiatrie et santé mentale, réadaptation, mention kinésithérapie, sage-femme, aliments nutrition et diététique, mention technique de laboratoire, technique pharmaceutique, gestion des organisations de santé, hygiène, sécurité au travail et gestion de l'environnement, santé communautaire. Au cours de cette année académique, l'ISTM Bukavu ouvre les mentions suivantes: soins oculaires, ophtalmologie, logistique en santé, secrétariat médical. Éléments du dossier, documents communs pour tous les candidats, formulaire d'inscription, attestation de naissance, bonne conduite vie et mœurs et celle des nationalités, certificat d'aptitude physique délivré par les centres hospitaliers ISTM Bukavu, photocopie de la carte d'électeur, à défaut, la photocopie de la carte d'élève, photocopie du reçu d'inscription, 4 photos passeport, une fard de chemise spécifique, documents additionnels spécifiques pour les candidats, L1 LMD, confirmation des réussites aux photocopies du diplôme d'État ou son équivalent, photocopie de bulletin 3e et 4e année des humanités, documents additionnels pour les candidats à Master 1 LMD, photocopie du diplôme de licence ou son équivalent, photocopie des relevés des notes Bac 1, Bac 2, Bac 3. Pour plus d'amples informations, les candidats intéressés sont priés de se présenter au service d'accueil pour les inscriptions situé au rez-de-chaussée du bâtiment de l'ISTM Bukavu du lundi au vendredi de 9h à 15h. Fait à Bukavu le 10 août 2026, le secrétaire général académique de l'ISTM Bukavu, Wimba Kayange Luizette, professeur associé, signe. L'université
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Les inscriptions en ligne sur les sites web également, ucbukavu.ac.cd. Assistance pratique, une équipe disponible au site de Bugabo pour aider les candidats. Domaine de formation à l'UCB dans les systèmes LMD, agronomie, environnement, sciences juridiques, politiques administratives, droit, économie et gestion, sciences de la santé, médecine humaine et santé publique, génie civil, métallurgie et chimie industrielle, architecture, informatique, sciences de l'homme et de la société, éléments du dossier, une lettre manuscrite des demandes d'inscription, pièces scolaires, bulletin 3e et 4e année des humanités, preuve de réussite à l'examen d'état, une attestation de naissance, un certificat d'aptitude physique et une photo passeport. Test d'entrée le 8 octobre 2026 sur le site Monseigneur Moulin Loalisséouima pour les candidats qui réunissent les conditions d'admission en médecine sans exception et ceux d'autres facultés ayant réussi avec moins de 60% à l'examen d'état. Matière à préparer pour les tests français et culture générale pour les candidats en sciences sociales et criminologie et droit français et mathématiques pour les autres. Rentrée académique le 15 octobre 2026. Début des cours pour les premières années des baccalauréats, licence et les classes préparatoires. Le 19 octobre 2026, début des cours pour les classes montantes, le 9 novembre 2026. Fait à Bukavu, le 20 juillet 2026, le vice-recteur aux affaires académiques, le professeur docteur ingénieur Aimé Erika Zibisimoa signe. La direction provinciale des mobilisations et d'encadrement des recettes du Sud Kivu, DPMR Sud Kivu, porte à la connaissance de tous les assujettis aux impôts et taxes ainsi que de tous les partenaires détenteurs des notes de perception, avis de mise en recouvrement, contraintes et échéanciers des paiements, dès l'urgence de procéder à la régularisation de leurs comptes auprès de la CADECO. À cet effet, une équipe d'agents de la DPMR Sud Kivu sera déployée sur le terrain afin de procéder aux vérifications nécessaires, notamment à la vérification des preuves des paiements présentées par les assujettis qui se sont déjà acquittés de leurs obligations fiscales. Les assujettis concernés sont à cet effet invités à se munir de leurs justificatifs ou preuves des paiements en vue de faciliter les opérations de contrôle et de vérification. Pour ceux qui ne se seraient pas encore acquittés de leurs obligations, la direction les invite à prendre sans délai les dispositions nécessaires pour réguler.

0: connaissance du public que les inscriptions des nouveaux étudiants en bac 1, bac 2 et bac 3 dans les systèmes LMD pour l'année académique 2026-2027 pour visiter les auditoires et les bureaux. Les services sont ouverts du lundi au vendredi de 8h à 16h30. Pour plus d'informations, appelez les 098 10 92 959 086 10 66 591. Adresse dans l'enceinte de la Mekrebounia, commune de Mbounia, quartier Lumumba, boulevard de la Libération numéro 94, face à Equity BCDC, à côté de la Sonas Bounia. Signé par ingénieur Baraka Monique pour les comptes de l'organisation. 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Les inscriptions se prennent chaque jour du lundi au samedi de 8h à 16h. L'ISDR Kaziba informe également les personnes ayant obtenu leur licence dans l'ancien système, dans les systèmes LMD et désireuses de poursuivre leur formation en Master 1 dans le cadre du système LMD, que les inscriptions sont en cours dans les mêmes filières mentionnées ci-dessus. 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Les profs Bissimouan Tagereka Patrick signent les communiqués. Et enfin, pour terminer, la direction générale des SOGEM et SARL porte à la connaissance de ses collaborateurs, partenaires, membres ainsi que le public une réorientation de ses activités à caractère social, humanitaire et communautaire. Dans le cadre de cette nouvelle orientation, ses activités seront désormais développés sous l'identité du Centre de la Mobilité Humaine SMM. Le Centre de Mobilité Humaine est une organisation à but non lucratif œuvrant dans les domaines des mobilités humaines. Son action porte notamment sur la protection, l'accès aux droits, l'inclusion, l'autonomie et la participation des personnes et des communautés confrontées au déplacement, à la précarité, aux situations de vulnérabilité, à l'exclusion ou aux difficultés d'accès aux services essentiels. À cet effet, les personnes ayant collaboré ou entretenu des relations avec la Société Générale de Management SOGEM et SARL sont informés que les activités relevant de cette orientation sociale et humanitaire seront désormais présentées, développées et communiquées sous l'identité du Centre des Mobilités Humaines. Les personnes, organisations, institutions et partenaires souhaitant collaborer avec les centres, y adhérer, apporter leur expertise, soutenir ces programmes ou développer un partenariat sont invités à prendre contact directement avec les centres de mobilité humaine via les 098 79 53 953 097 70 94 610. La direction générale de la SOGEM SARL remercie l'ensemble de ses collaborateurs, partenaires et toutes les personnes qui l'ont accompagné jusqu'à présent et compte sur leur collaboration dans le cadre de cette nouvelle orientation. Les présents communiqués prend effet à compter de la date de sa signature, fait à Bukavu le 3 octobre 2026 pour la Société Générale des Management SOGEM SARL. La direction générale signe les communiqués. 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

0: 5 octobre 2026. Merci de nous avoir choisi pour vous informer ce matin. C'est l'heure de nos informations interactives sur Radio Mindeleon. D'abord, les titres de cette édition du journal. À la une de l'actualité, dans cette édition du journal, le groupement de Toubimbi en territoire de Walungu fait face à une recrudescence des cas de choléra. Rapportent les acteurs locaux du milieu. On parle d'au moins 3 décès et 7 des 12 villages qui comptent les groupements de Toubimbi touchés par cette maladie. Au sommaire également, les sinistrés du récent incendie survenu à Moulamboul a interdit de reconstruire sur les lieux du sinistre ont créé une vive tension le samedi dernier. Ils estiment que l'avenue Farmakina n'est pas repris sur la liste des sites jugés impropres à la construction par les autorités de l'AFC M23. Et en sport, match amical de préparation, les Léopards de la RDC rencontrent une fois de plus l'Ouganda dans le cadre des journées FIFA. Après la défaite vendredi dernier face à cette même équipe de l'Ouganda, les Congolais sont attendus au tournant. Voilà tout pour les menus de l'actualité ce matin. Merci de nous faire confiance. Alain Zar assure la mise en onde. Mesdames et messieurs, bonjour et bienvenue.
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0: Au moins 3 décès de suite du choléra sont déjà signalés dans les groupements de Toubimbi en territoire de Walungu depuis le mois d'août 2026. C'est ce qu'indiquent plusieurs acteurs locaux, y compris des sources médicales dans la zone, ayant alerté Radio Mindelo depuis quelques jours. Nos sources soulignent que 7 sur les 12 villages qui comptent les groupements de Toubimbi sont touchés par cette maladie. À ce jour, indique un des responsables d'une structure médicale, plus de 45 patients atteints de cette maladie seraient pris en charge au centre hospitalier de Toubimbi. Il ajoute que l'utilisation de l'eau souillée serait à la base de cette épidémie, car les sources existantes ne sont pas aménagées. Des sources proches du centre hospitalier de Toubimbi évoquent un débordement suite à l'afflux des patients atteints de cette maladie en cette période. En plus de l'afflux des malades, d'autres décès sont enregistrés au sein de la communauté, surtout par manque de moyens financiers, l'automédication ou encore les difficultés d'évacuation, surtout pendant la nuit. Pour faire face à cette situation, la salle des soins généraux pour les malades de toute catégorie a été équipée par des moyens de bord, une situation qui met en danger d'autres malades et même les personnels soignant, indique ses responsables qui en appellent à une intervention urgente des autorités et des partenaires pour couper la chaîne des transmissions. Et j'ai l'annonce au sommaire de cette édition du journal. Une vive tension a été observée samedi dernier sur avenue Farmakina au quartier Moulamboula dans la commune de Bagira à Bukavu. Ceci fait suite à l'intervention des cadres des bases qui avaient obligé les sinistrés du récent incendie à suspendre les travaux de reconstruction de leurs abris sur ces sites jugés impropres à la construction au maire Mudekereza.
2: Sur place, les sinistrés se sont dit surpris affirmant ne pas avoir été préalablement sensibilisés sur une interdiction de construire à cet endroit. Ces derniers se sont alors opposés à la mesure, estimant qu'ils étaient dans leurs droits, surtout après avoir subi ces drames. Rencontrés sur place, ces sinistrés estiment que l'avenue Farmakina n'est pas reprise sur la liste des sites impropres à la construction. Ils ajoutent qu'après avoir été victimes de cet incendie, l'action n'était que la construction des abris de refuge et non de construction formelle. L'un d'eux en parle.
3: Nos maisons avaient pris feu. Le gouvernement n'avait pas encore pris la décision d'interdire les constructions sur les sites d'incendie. C'est seulement après que le gouvernement a pris cette décision. Nos maisons avaient pris feu le vendredi et dès le lendemain, le samedi, nous sommes des CEV et nous vivons dans nos abris d'urgence déjà. À notre grande surprise, le chef de quartier des surinstructions du bourgmestre de Bagira, nous devions démolir nous-mêmes nos maisons, sinon ils allaient le faire à notre place. C'est ainsi que samedi, ils sont arrivés pour procéder à la démolition. Une maman s'est même évanouie.
2: Contacté, le bourgmestre de la commune de Bagira, Chaka Mouza, reconnaît l'intervention des autorités locales, mais précise qu'aucune maison n'a été démolie. Il explique que ces sinistres ont été identifiés comme tant d'autres à Bukavu et sensibilisés à ne pas construire comme indiqué par les orientations du gouverneur de province. En plus d'avoir subi un sinistre, l'endroit demeure impropre à la construction et les occupants en sont conscients, indique l'autorité communale. Il appelle donc des familles concernées au calme, en attendant les orientations des autorités compétentes sur la à cette situation. Précisant qu'ils ne feront pas l'exception à l'orientation de la hiérarchie.
0: Maire Sommer Mudekereza et plusieurs familles déplacées du groupement des Iralo dans les territoires de Calais dans une précarité marquée, notamment les manques d'eau potable, de nourriture, des soins de santé et des logements. C'est ce qu'indique la coordination des mouvements des sociétés civiles du Congo à Iralo dans une alerte partagée à Radio Mindeleo. La structure évoque également des difficultés d'accès à l'éducation pour les enfants dans un contexte d'insécurité qui empêche plusieurs familles déplacées de regagner leurs champs alors que l'agriculture est la principale principale source des revenus et des substances. Cette situation expose particulièrement les enfants et les personnes âgées aux maladies et fait craindre une aggravation des cas de malnutrition, indique Ezekiel Bahati-Justin, responsable de ces structures dans les groupements des Iralo. Il appelle ainsi les organisations humanitaires, les autorités compétentes et les personnes de bonne volonté à intervenir en faveur des familles affectées, notamment à travers l'accès à l'eau, aux vivres, aux soins de santé et aux abris. Ezekiel Bahati-Justin souligne par ailleurs que les ménages d'accueil, déjà économiquement fragiles, supportent désormais une forte charge supplémentaire en raison de l'accueil des familles déplacées. Il en parle dans cet élément.
4: Pour répondre urgemment à cette détresse au niveau des ménages, quatre actions fondamentales doivent être menées sans délai. D'abord, il faut qu'il y ait la distribution d'urgence des kits non alimentaires, fournir immédiatement des bâches étanches, des matelas, des couvertures et du savon pour restaurer des conditions de couchage et d'hygiène de base dans les foyers. Les infrastructures d'eau potable, hygiène et assainissement construisent des latrines communautaires d'urgence et aménager des points d'eau potable dans les sites et villages d'accueil pour stopper la propagation des maladies. Soutien direct aux ménages et familles d'accueil.
0: Des propos recueillis par notre consoeur Hélène Boudiriri. Et mesdames et messieurs, vous suivez Radio Maïndéléo à Bukavu et dans les collines surplombant Kaziba en territoire de Walungu. Dans un court instant, la suite de cette édition du journal.
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0: La suite de cette édition du journal des acteurs de la société civile salue la décision de prolonger jusqu'à minuit les heures d'ouverture du poste frontalier Ruzizi Premier entre la RDC et les Rwanda. Ils estiment que cette mesure peut permettre aux usagers d'achever leurs transactions dans la crainte de voir la frontière fermée. Cette mesure est contenue dans une note circulaire signée par le gouverneur des provinces sous la FC-123, Boussoubangui Pochambo Patrick, depuis le 2 octobre dernier. Cela fait suite à l'afflux migratoire constaté, indique-t-il. Pour les acteurs sociaux et certains opérateurs économiques, cette mesure doit être accompagnée par les renforcements des dispositions sécuritaires pour protéger les personnes qui traverseront la frontière durant ces heures nocturnes. Emmanuel Bengueya, co-modérateur du collectif des organisations de la société civile du Sud-Kivu, juge aux populations à condition que leur sécurité soit garantie. Il s'exprime au micro des radios Maïndéléo.
6: Nous saluons cette note circulaire de l'AFC-23 de la province du Sud-Kivu parce que ça vient faciliter les petits commerçants qui circulent là. Donc nous voulons parler de son importance sur le plan économique parce que l'ouverture jusqu'à minuit peut faciliter les déplacements des commerçants et voyageurs qui arrivent à tard, mais aussi la circulation des marchandises qui peut s'observer. Et donc nous saluons cela. Mais sur le plan sécuritaire, les autorités de l'AFC-23 doivent aussi fournir un effort parce que pour la personne de Bukavu qui quitte, disons, le Rwanda à minuit, une fois arrivé dans la ville de Bukavu, il peut se poser la question où aller à ce terre-là. Et donc, il sera donc question de renforcer des mesures de sécurité au niveau de la ville de Bukavu et dans les zones et sous l'AFC-23.
0: Notons que pour ce qui est de la ville de Goma, la frontière entre la RDC et les Rwanda sera désormais fermée à 2h du matin pour rouvrir à 5h. Lit-on dans note du gouverneur du Nord Kivu sous la FC-123 Erasto Musanga. Et les personnes de troisième âge continuent de faire face à plusieurs défis tels que l'abandon par la famille et l'État congolais, le manque de considération au sein de la communauté et les accusations de sorcellerie dans plusieurs coins de la République démocratique du Congo. Cette observation est de Chakulu Nkonda, animateur du centre culturel Ndaro évoluant dans la ville de Bukavu, en marge de la journée internationale des personnes de troisième âge célébrée le 1er octobre de chaque année à Alain Kabika.
7: Dans une interview accordée à Radio Maïndéléo, Chakulu Nkonda s'inquiète du comportement de la jeunesse face aux vieillards. Selon lui, ce comportement est perçu comme une adhésion à la vision du monde occidental, croyant qu'une personne âgée devient invalide par le fait qu'elle n'a pas d'apport aux besoins familiaux. Il rappelle que toute personne âgée a eu son temps de gloire, au cours duquel elle a servi un grand nombre de personnes, d'où l'appel à plus de considération à son égard, en prenant en compte sa présence. Chakulu Nkonda en parle.
8: Les personnes âgées sont délaissées par par la société, de laisser par leur propre famille. Être âgé maintenant, c'est un problème. Tandis qu'avant, être âgé, c'était un honneur. On était pris à charge par tout le monde, par la communauté et par les membres de famille. Donc les choses ont changé. Depuis la civilisation occidentale chez nous, ce n'est plus ça. Il y avait la loi naturelle qui protégeait les personnes âgées. Comme quoi, quelqu'un qui avait dépassé l'âge de productivité, être considéré comme un homme à demander, à se solliciter pour le service, il était accompagné plutôt et non pas être sollicité pour travailler, pour faire des travaux lourds. À tel âge, à tel nombre d'années, les gens doivent apporter secours, concours, assistance aux personnes âgées. Quand la civilisation européenne est arrivée ici, on a même donné l'idée qu'il faudrait éliminer des personnes âgées, s'en débarrasser pour qu'on ne soit plus sollicité par qui s'assoit simplement pour manger, un homme qui ne fait plus rien.
7: Signalons que cette journée est célébrée cette année sous le thème « L'âge de la longévité, repenser les systèmes pour des vies plus longues ».
0: Et avant la deuxième partie de cette édition du jour sport et à la réflexe, elles sont dans la ville d'Ouvira et d'autres issues qui vous dénoncent la réduction de la durée de validité des forfaits internet et la hausse des tarifs imposés par les opérateurs du secteur. C'est ce qu'on peut lire dans une note d'indignation du mouvement citoyen de lutte contre les antivaleurs MCLA ARDC en sigle à l'intention des sociétés de télécommunications et consultées par Radio Mindelo le week-end. Dans cette correspondance, ces structures fait observer que le forfait des 24 et 48 heures ont désormais une durée de validité réduite. Les abonnés seraient ainsi contraints de recharger plus souvent alors que les moyens financiers restent limités. Les MCLA RDC indiquent avoir déjà rencontré des opérateurs à Ouvira mais ces démarches n'ont pas encore abouti. Les mouvements réclament notamment le rétablissement du forfait des 100 mégas valables 24 heures et le maintien des prix et durées normales de validité pour les forfaits d'un 1 et 2 gigas. Alphonse Moussafiri Nestor, coordonnateur du mouvement citoyen des luttes contre les antivaleurs, appelle les opérateurs à tenir compte des pouvoirs d'achat de la population et prévient que sans réponse dans un bref délai, des actions de contestation seront envisagées.
9: Aujourd'hui, la population est dans une précarité liée à la guerre que nous traversons aujourd'hui. Il ne serait pas impérieux que les réseaux innovent dans les stratégies mettant mal à l'aise la population. C'est-à-dire quoi? Avec ces rythmes de validité, on est obligé de payer les mégas tous les jours. Et nous, selon notre compréhension, on suppose que les réseaux augmente sa clientèle pendant que nous sommes en train de souffrir. Qu'on réhabilite les anciens forfaits, on n'aimerait pas voir quelqu'un acheter le méga de 24 heures, mais ça finit à minuit. La réalité de Kinshasa n'est pas la réalité du site qui vit aujourd'hui avec les guerres. Il serait impérieux de mettre des stratégies qui tiennent compte de la situation humanitaire d'une zone à une autre. Nous avons demandé l'amélioration de la connexion parce qu'aujourd'hui, dans beaucoup de réseaux, il y a problème de connexion. Et vous comprendrez qu'à chaque fois que ça coupe, une fois ça revient, vos mégas sont déjà expirés et on ne rembourse pas.
0: Et merci de nous suivre en direct au stade Mazembe dans la commune de Kamalondo à Lubumbashi sur le www.radiomindelo.org. À présent, nous parlons sport.
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0: La République démocratique du Congo affronte l'Ouganda ce lundi 5 octobre dans le cadre d'un match amical international organisé en cette fenêtre de la Fédération internationale de football FIFA. Au match aller disputé vendredi dernier, l'Ouganda s'est imposé sous le score de 2-0. La RDC a négocié l'organisation de cette double confrontation avec l'Ouganda pour tester les niveaux de performance des nouveaux internationaux congolais en prélude des prochaines échéances africaines et mondiales. À cette occasion, certains nouveaux joueurs ont été vus à l'œuvre, parmi eux les défenseurs Willy Kambwala, Jordi Makengo et Kevin Pedro, les milieux de terrain Jordi Mokio et Ezekiel Manzonzi, ainsi que les attaquants Stephy Mavididi et Afimiko Pululu. Comme au match aller, cette rencontre se joue à Johannesburg en Afrique du Sud. Et toujours en football, l'OC Bukavu poursuit sa pré-saison dans la capitale Kinshasa. Les Corbeaux de Bukavu ont battu samedi dernier en amical l'AFC Bus de Kinshasa sous le score de 3-1. Les buteurs du côté Bukavu sont Pedro Mulanda, Kamango Salumu et Audrey Ngongo. Bukavu prépare son entrée en lice au championnat de la Linafoot 2e division, dont le coup d'envoi s'est fait toujours attendre.
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0: Et avec vous Myriam Moufano, les conditions dans lesquelles vivent les déplacés internes et en territoire des Fizi, province du Sud Kivu, et la célébration de la journée internationale de la non-violence font partie des sujets commentés par la presse le week-end dernier.
11: Débutons cette revue de presse par Actualité Pensée qui écrit « Près des 140 000 personnes déplacées internes vivent dans des conditions difficiles dans le territoire de Fizi au sud Kivu, alors que la saison des pluies s'installe. Ces populations ont fui des affrontements récurrents dans plusieurs zones du territoire et manquent notamment d'abri, de nourriture et de médicaments. L'administrateur du territoire de Fizi, Sami Kalonji Badibanga, alerte sur la dégradation possible de la situation humanitaire. Il indique que des femmes enceintes ne disposent pas des lieux appropriés pour accoucher et que plusieurs déplacés ont perdu leurs proches et leurs biens. Il appelle ainsi à une assistance humanitaire urgente, notamment de la part des Locha. Sur le plan sécuritaire, la situation reste volatile dans plusieurs villages des Fizi, entraînant de nouveaux déplacements. La société civile déplore également la non-reprise des activités scolaires dans certaines zones affectées, conclut Actualité.cd. De son côté, Kabaré Actu indique que la nouvelle dynamique de la société civile Indici Noyau de Moudoussa alerte sur l'obstruction de plusieurs caniveaux le long de la route nationale numéro 5, ainsi que sur les routes principales et secondaires du groupement de Moudoussa dans le territoire des Kabaré. À l'approche de la saison des pluies, cette situation pourrait empêcher l'évacuation normale des eaux et accroître les risques d'inondation. Selon ces structures citoyennes, des matériaux de construction, notamment du sable, des graviers et des briques, seraient déposés dans certains caniveaux par des propriétaires de parcelles en chantier. L'indice craint des dégâts sur les habitations et les routes, des éboulements ainsi que des accidents, notamment chez les enfants, et redoute également une dégradation de la route nationale numéro 5. Face à cette situation, l'ANDC Moudoussa appelle les propriétaires concernés à libérer les caniveaux et respecter l'emprise publique. Elle demande également aux autorités compétentes, à l'office des routes et au service d'assainissement de renforcer les contrôles et d'intervenir avant les fortes pluies afin de rétablir l'évacuation des eaux. Bouclant cette revue de presse par Jambo RDC qui écrit qu'à l'occasion de la journée internationale de la non-violence, des appels à la tolérance, au dialogue et au respect des droits fondamentaux sont lancés à Bukavu au sud Kivu. L'Organisation pour la gouvernance et les droits humains, OGDH, encourage particulièrement les jeunes à privilégier les voies pacifiques pour résoudre les conflits et à lutter contre le discours de haine. Placer cette année sous le thème « Promouvoir une culture de paix, des tolérances et des compréhensions mutuelles », cette journée met l'accent sur la prévention des violences et le renforcement de la cohésion au sein des communautés. L'OGDH réaffirme son engagement à sensibiliser la population, notamment les jeunes, sur la non-violence, le vivre ensemble et l'importance du dialogue. L'organisation appelle ainsi chacun à privilégier les dialogues face aux différends, à respecter les droits fondamentaux d'autrui et à promouvoir une citoyenneté responsable. Selon l'OGDH, ces pratiques peuvent contribuer à prévenir les conflits, réduire les violences et renforcer la paix au sein des communautés, conclut Jambo RDC.
0: Et ce communiqué avant de clôturer complètement cette édition du journal, les bureaux de réception des candidatures à la bourse et des résiliences académiques de l'université bilingue du Congo IBC en sigle informe le public de la province du Sud Kivu que la date limite des réceptions des candidatures est fixée au 17 octobre 2026. Partenaire de l'UNESCO et de Hiring Group depuis 2023, l'université bilingue du Congo a initié la bourse des résiliences académiques depuis juin 2025 dans le but d'offrir un soutien financier sous la forme d'une couverture des frais académiques aux nouveaux étudiants qui, à la suite de leurs études secondaires, souhaitent parfaire un cursus académique dans des filières spécifiques offertes par l'UBC. Ce soutien non discriminatoire vise à encourager les jeunes à maintenir leur engagement aux études universitaires malgré les limites financières dans leurs familles respectives. Pour l'année académique 2026-2027, 50 formulaires de demande sont encore disponibles pour la première année licence et 4 formulaires pour la deuxième année de licence LMD dans les filières ci-après. La psychologie commerciale et des affaires. affaires, la logistique des santé, l'agro-business et agro-économie, l'informatique et anglais des affaires, la communication numérique, l'architecture intérieure et les droits des affaires. Les retraits du formulaire des candidatures s'est fait sans condition tous les jours ouvrables de 8h à 16h au bureau des inscriptions de l'UBC situé au numéro 104 avenue Nyofu en commune d'Ibanda. Pour toute information supplémentaire, veuillez utiliser le numéro de téléphone suivant 097 36 77 263 ou surfer les www.ubc.edu.cd/bourse. Faites à Bukavu le 3 octobre 2026. Le secrétaire général académique Ngoi Biringanine Ephrem, chef des travaux, signe ce communiqué. Et c'est par cette note que nous mettons un point final à cette session d'information matinale sur Radio Maïndéléo. Merci à toutes et à tous de l'avoir suivi avec attention. Mais si vous nous avez pris en cours de diffusion, voici les rappels des titres. Les groupements de Toubimbi en territoire de Walungu fait face à une recrudescence des cas de choléra, rapportent les acteurs locaux du milieu. On parle d'au moins 3 décès et 7 des 12 villages que comptent les groupements de Toubimbi touchés par cette maladie. Et le sinistre du récent incendie survenu à Moulamboula a interdit de reconstruire sur les lieux du sinistre ont créé une vive tension le samedi dernier. Ils estiment que l'avenue Farmakina n'est pas repris sur la liste des sites jugés impropres à la construction par les autorités de l'AFC M23. Et en sport, match amical de préparation, les Léopards de la RDC rencontrent une fois de plus l'Ouganda dans le cadre des journées FIFA. Après la défaite vendredi dernier face à cette même équipe de l'Ouganda, les Congolais sont attendus au tournant. La mise en onde était celle d'Alain Zard à la présentation Héritier Boroto. Excellente matinée et bonne humeur chez vous en compagnie des programmes de Radio Maïndéléo. Tout à l'heure, cette même édition en version Swahili avec notre confrère Alain Kabika. Retrouvez-la donc sur les www.radiomaïndéléo.org. D'ici là, portez-vous bien, prenez soin de vous et surtout de vos proches. Chaque jour est une vie. Au revoir.

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1: 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Chères auditrices, auditeurs, bonjour et bienvenue dans votre rubrique météo. Voici les prévisions météorologiques pour la journée de ce lundi 5 octobre dans la ville de Bukavu. Ce matin déjà, le ciel est nuageux avec une température de 19 degrés, tandis que la température ressentie est de 25 degrés. À 8 heures, les thermomètres devraient afficher 22 degrés avec un ciel partiellement ensoleillé. À 9 heures, la température montera à 23 degrés avec 40% des risques d'averses. Même situation à 10 heures où il fera 24 degrés avec toujours 40% des risques d'averses. À 11 heures, la température atteindra 26 degrés avec 30% des probabilités de faibles pluies. À midi, il fera également 26 degrés avec 30% des risques de faibles pluies. À 13 heures, les mercures pourraient atteindre 27 degrés avec 20% des probabilités de faibles pluies. À 14 heures, la température restera à 27 degrés, mais le ciel sera nuageux dans l'ensemble. À 15 heures, il fera 27 degrés avec 30% des risques d'averses. À 16 heures, la température devrait redescendre à 26 degrés sous un ciel nuageux dans l'ensemble. À 17 heures, il fera 24 degrés, toujours avec un ciel nuageux. À 18 heures, la température sera de 23 degrés avec également un ciel nuageux dans l'ensemble. Et en début de soirée, vers 19 heures, il fera 22 degrés avec un ciel nuageux. À 20 heures, la température descendra à 21 degrés avec un ciel nuageux dans son ensemble. Même température prévue à 21 heures avec des restes autour des 21 heures et 22 heures. Concernant les précipitations, chers auditeurs, la quantité prévue pour l'ensemble de la journée de ce lundi est estimée à environ 1,5 mm. Le risque des précipitations reste faible en début de matinée, autour de 8 heures, 10% actuellement. Il passe également des 5% à 8 heures et selon l'estimation horaire des précipitations, il puis remontera à 40% vers 9 heures. À 10 heures, environ 0,4 mm de pluie à possible attendu sur la ville. À 11 heures et midi, les risques est estimé à 30% avec au moins 0,25 mm de précipitation. À 13 heures, les risques est de 20%. À 14 heures, 10%. Et à 15 heures, 30%. À 16 heures, donc le risque restera à 10% avec moins de 0,25 mm de précipitations possibles. Et à 22 heures, les risques de précipitations également annoncés à 10%, allais-je dire. En résumé, chers auditeurs, il faut dire que Bukavu connaîtra une journée globalement nuageuse avec quelques périodes partiellement ensoleillées dans la matinée. Des averses sont principalement possibles entre 9h et 10h. Tandis que des faibles pluies pourraient encore survenir. En début d'après-midi, la température évoluera entre 19 et 27 degrés avec un pic de 27 degrés entre 13 heures et 15 heures. Les conseils du jour, si vous devrez vous déplacer, particulièrement dans la matinée et en début d'après-midi, il est préférable de prévoir une protection contre la pluie et de rester prudent sur les routes en cas d'averse. Voilà les prévisions météorologiques de ce lundi à Bukavu. Rappelons encore une fois que ce ne sont que des prévisions météorologiques. Les conditions peuvent évoluer au courant de la journée. Merci de nous rester fidèles. Ce qu'ils ont dit, tout nous avons dit à l'IA. 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
1: Rebonjour encore une fois à toutes et à tous et bienvenue dans votre rubrique consacrée au taux d'échange sur Radio Mahendeleo Londres qui vous unit. Pour ce qui est du dollar américain, chers auditeurs, les taux officiels publiés par la Banque centrale du Congo est de 2265 francs congolais pour 1 dollar américain. Sur les marchés parallèles à Bukavu, les dollars s'échangent généralement entre 2200 et 2400 francs congolais, avec les taux pouvant atteindre 2500 francs selon les opérateurs et les différents points d'échange. Du côté des services de Mobile Money, le dollar est actuellement échangé autour des 2700 francs congolais sur Airtel Money via Robank. Chez Orange Money via EcoBank, les taux tournent autour des 2300 francs congolais pour 1 dollar. Pour les autres principales devises, un euro s'échange à 2558,58 francs congolais. Les francs burundais, 0,7550 francs congolais. Et les francs rwandais, 1,5350 francs congolais. Voilà pour l'essentiel du marché d'échange à Bukavu. À retenir, chers auditeurs, les taux d'échange peuvent varier au cours de la journée et d'un opérateur à un autre. Avant toute opération d'échange ou de paiement, pensez donc à comparer les taux proposés et à vous renseigner sur les éventuels frais appliqués. C'était votre point quotidien sur les taux d'échange sur Radio Mahendeleo Londres qui vous unit. Excellente journée à toutes et à tous. 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
0: Contrôler.
1: La mort me contrôlait, c'est qui me stressait. Je me suis dit, je vais manger, maintenant, il faut une croix autonome, quoi. Ni fait bien, ou bien, ni péqué. Voilà, je me suis lancée. En fait, avant, quoi, les beauté, j'avais fini mes études. Ça, ni l'imaginaire, comme un somme, ni cassé ma bon. Encore, ni quoi faire, ni un coup. Je vous dis, j'avais commencé avec un petit rien. 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Comme, quoi, ma fille, ma mine, ou ananza, bifagne, quoi. Moi, j'encourage toujours les femmes, mais balanza kalabile m'a passé vos commandes parce que avec le temps, je vais bien akumalaka quoi. Donc, j'avais commencé à passer vos commandes. 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Et avec il est ma avance et mon petit rien que j'avais, mina fa transfert Kampala. C'est là où j'envoie de l'argent. Voilà. 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Et puis, c'est n'est qu'après, ça n'est qu'après, ça n'est déjà dans quelque chose. 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Peut-être ça va aller. Et voilà, jusque là, ça fait déjà 3 ans. Moi, 3 ans. Je veux pas se plaindre. Parce que, balé ma cliente, on va depuis Zamani, je balé na vengine, mou en a ni tout mi, qu'il a si. 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Donc, je vous encourage. 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Vraiment, il faut les faire. 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
0: Bon, je rêve de devenir grand. Soit ça savait au Manaomi. Si je venais à l'Anzaka, non, au Manaomi qui chibisha. Bon, on ne sait pas leur parcours. Mais cela ne veut pas dire que Valianza, ça, ne va pas quoi, il vit ici. Donc, il y a un bien mon fils à Okavu, il y a tant de femmes. Mais oui, qu'on va dire, mais n'est-ce pas, ça, on va dire, on va dire, tout le monde, ça, on va dire, Manaomi. Bon. Comme les entre guillemets, quand on vient dans ça, c'est que les hommes pas chaque fois apparaissent. Maintenant, ça tchunga ma maman joue à tomiki. Alors, moi aussi, je rêve de devenir grand, ni tomiki. C'est pourquoi je fonce toujours, malgré ma difficulté, malgré tout. Je me dis que je veux foncer, parce que il n'est à quoi moi y domaine à manguo, n'est à quoi moi y domaine à manguo. Tout comme il est à quoi moi y domaine à manguo, na mina komali à mukwa.
2: Mais nous appelons à tout.
0: Mais nous appelons à niendele mubuchuruzi, parce que bon, il est stressé, mais on n'a plus peine de stresser. Tomiki a des sous-pressions, ça je n'aime pas. Malgré stress et amadeni, mais t'as quoi sa vie la sous-pression à bureau et consort.
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0: Il faut travailler les femmes, je vous demande de travailler. Vraiment il faut travailler. Même avec un petit rien, ne reste pas à la maison. Si baki ko nyumba soko na chunga tu mpaka upate 5000 dollars, 10000 dollars pour commencer le travail. Moi là comme je suis en train de vous dire, j'avais commencé avec moins de 500 dollars même niseme. Faut pas tel quoi ka 50 dollars ou 100 dollars joni lianzaka amo. Mais avec le temps na courage yangu, voilà. Bon, déjà quoi ça n'est quoi ça n'est les 500 dollars comme capital.
2: Non, ah, vous pouvez te la passer vos
0: 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Si vous pouvez te la passer vos commandes, mi paye, mi nanzaye, na mi na leta. 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
1: Donc il faut travailler. Je vous appelle de travailler. Il faut m'outumiquer parce que quand on a le travail, on est vraiment indépendante quoi.
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1: Chez Baba Chingazi, précisément dans la galerie Saint-Michel, deuxième niveau, nous sommes dans numéro 12. Vraiment Karibu, nous sommes là, hamuta kwa desi, on a vraiment des pépites.
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1: Merci beaucoup Madame Hélène.

0: 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La famille Jovite Burihambo Abashige porte à la connaissance de la population de Bukavu et ses environs, ainsi qu'aux chrétiens et chrétiennes de l'église Mont de la Victoire, située en face de l'aumônerie catholique de l'Institut supérieur pédagogique ISP, que les bâtiments qui abritent la dite église est bel et bien une propriété privée et incontestable de la famille Jovite Burihambo Abashige. La famille dénonce ensuite un mouvement suspect des mesurages de son domaine privé. Tous ceux qui tenteront d'espolier ou de procéder au mesurage de la parcelle ou du bâtiment s'expose à des poursuites judiciaires. Un homme averti en vaut deux pour la famille du professeur ordinaire Jovite Burihambo Abashige, maître Philemon Mushamaliroi Bagula, l'un des conseils signants. 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Mwananchi Bishop Biemba Jula, président de Vision Barza Grand Lac, vient de perdre ses documents importants, notamment la carte des lecteurs et d'autres documents des valeurs. Il estime que ces documents seraient tombés lorsqu'il a été à bord d'une voiture d'un compatriote qui lui a aidé dans les transports en commun vers 19h de l'hôpital des Panzi jusqu'au marché Nyawira. Il demande donc à toute personne qui va ramasser ses documents de pouvoir les contacter au 09 77 62 420 ou bien les déposer à la réception des radios Maende Léo qui communique la dite information. Et communiquer à l'intention des collaborateurs, partenaires, membres et au public. La direction générale des SOGEM et SARL porte à la connaissance de ses collaborateurs, partenaires, membres ainsi que le public une réorientation de ses activités à caractère social, humanitaire et communautaire. Dans le cadre de cette nouvelle orientation, ces activités seront désormais développées sous l'identité du Centre de mobilité humaine SMM. Le Centre de mobilité humaine est une organisation à but non lucratif œuvrant dans les domaines de la mobilité humaine. Son action porte notamment sur la protection, l'accès aux droits, l'inclusion, l'autonomie et la participation des personnes et des communautés confrontées aux déplacements, à la précarité, aux situations de vulnérabilité, à l'exclusion et aux difficultés d'accès aux services essentiels. À cet effet, les personnes ayant collaboré entretenu des relations avec la Société Générale des Management, SOGEM SARL, sont informées que les activités relevant de cette orientation sociale et humanitaire seront désormais présentées, développées et communiquées sous l'identité du Centre de mobilité humaine SMM. Les personnes, organisations, institutions et partenaires souhaitant collaborer avec les centres y adhérer, apporter leur expertise, soutenir ces programmes ou développer un partenariat sont invités à prendre contact directement avec les centres de mobilité humaine au numéro suivant, +243 98 79 53 953 ou encore +243 97 70 94 610. La direction générale de la SOGEM SARL remercie l'ensemble de ses collaborateurs, partenaires et toutes les personnes qui l'ont accompagné jusqu'à présent et compte sur leur collaboration dans le cadre de cette nouvelle orientation. Le présent communiqué prend effet à compter de la date de sa signature fait à Bukavu le 29 septembre 2026 pour la Société Générale des Management SOGEM SARL. La direction générale signe le présent communiqué. Le secrétaire général académique de l'ISTEM Bukavu porte à la connaissance du public que les inscriptions pour l'année académique 2026-2027 se poursuivent dans tous les cycles de formation des licences LMD et Master LMD. 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Pour de plus amples informations, les candidats intéressés sont priés de se présenter au service d'accueil pour les inscriptions situées au rez-de-chaussée du bâtiment de l'ISTM Bukavu du lundi au vendredi de 9h à 15h. Fui à Bukavu le 10 août 2026, le secrétaire général académique de l'ISTM Bukavu, Wimba Kayange Luzette, professeur associé, signe de prison communiqué. 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
1: Bonjour mesdames, messieurs, bienvenue sur ce Radio Journal, dont voici pour vous les titres. Les groupements des Toubimbi en territoire de Walungu font face à une recrudescence des cas de choléra, rapportent les acteurs locaux du milieu. On parle d'au moins 3 décès et 7 des 12 villages que compte les groupements des Toubimbi touchés par cette maladie. Au sommaire également, les sinistres du récent incendie survenu à Moulamboula interdit de construire sur les lieux du sinistre ont créé une vive tension le week-end dernier. Ils estiment que la vue qui n'allait pas être sur la liste de sites jugés impropres à la construction par les autorités de l'F-133. C'est tout pour le titre, mesdames, messieurs, Myriam Moufano, c'est bon juste à la présentation. Benjamin Mouressa sur la mise en œuvre.
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1: Nous l'avons annoncé au sommaire. Au moins 3 décès déçus du choléra sont déjà signalés dans le groupement des Toubimbi, un territoire de Walungu. Depuis les mois d'août 2026, c'est ce qu'indiquent plusieurs acteurs locaux, y compris des sources médicales, dans la zone ayant alerté Radio Mandeléo depuis quelques jours. Notre source souligne que 7 sur les 12 zones que compte le groupement des Toubimbi sont touchées par cette maladie. À ces jours, on dit qu'un des responsables d'une structure médicale de la place, plus de 45 patients atteints de cette maladie, seraient pris en charge au centre hospitalier des Toubimbi. Il ajoute que l'utilisation de l'eau suyée serait à la base de cette épidémie car les sources existantes ne sont pas aménagées. Des sources proches de cet centre hospitalier des Toubimbi évoquent un débordement suite à l'afflux de patients atteints de cette maladie en cette période. En plus de l'afflux de malades, d'autres décès sont enregistrés au sein de la communauté, surtout par manque de moyens financiers, l'automédication ou encore des difficultés d'évacuation, surtout pendant la nuit. Pour faire face à cette situation, la salle des soins généraux pour les malades de toute catégorie a été équipée par des moyens de bord, une situation qui met en danger d'autres malades et même le personnel soignant indique ses responsables qui en appellent à une intervention urgente des autorités et des partenaires pour couper la chaîne de transmission. Et avec vous, Omer Moudekereza, une vive tension a été observée samedi dernier sur l'avenue Farmakina au quartier Moulamboula dans la commune de Baguera, Bukavu. Ceci fait suite à l'intervention des cadres de base qui avaient obligé les sinistrés du récent incendie à suspendre les travaux de construction de leur abri sur ces sites jugés impropres à la construction.
2: Sur place, les sinistrés se sont dit surpris affirmant ne pas avoir été préalablement sensibilisés sur une interdiction de construire à cet endroit. Ces derniers se sont alors opposés à la mesure, estimant qu'ils étaient dans leurs droits, surtout après avoir subi ces drames. Rencontrés sur place, ces sinistrés estiment que l'avenue Farmakina n'est pas reprise sur la liste des sites impropres à la construction. Ils ajoutent qu'après avoir été victimes de cet incendie, l'action n'était que la construction des abris de refuge et non de construction formelle. L'un d'eux en parle.
3: Nos maisons avaient pris feu. Le gouvernement n'avait pas encore pris la décision d'interdire les constructions sur les sites d'incendie. C'est seulement après que le gouvernement a pris cette décision. Nos maisons avaient pris feu le vendredi et dès le lendemain, le samedi, nous avons commencé à reconstruire. Nous avons reçu l'aide des membres des CEV et nous vivons dans nos abris d'urgence déjà. À notre grande surprise, le chef de quartier nous a dit que sur instruction du bourgmestre de Baguera, nous devions démolir nous-mêmes nos maisons, sinon ils allaient le faire à notre place. C'est ainsi que samedi, ils sont arrivés pour procéder à la démolition. Une maman s'est même évanouie.
2: Contacté, le bourgmestre de la commune de Baguera, Chaka Mouza, reconnaît l'intervention des autorités locales, mais précise qu'aucune maison n'a été démolie. Il explique que ces sinistres ont été identifiés comme tant d'autres à Bukavu et sensibilisés à ne pas construire comme indiqué par les orientations du gouverneur de province. En plus d'avoir subi un sinistre, l'endroit demeure impropre à la construction et les occupants en sont conscients, indique l'autorité communale. Il appelle donc des familles concernées au calme, en attendant les orientations des autorités compétentes sur la suite a donné à cette situation, précisant qu'ils ne feront pas l'exception des mesures et orientations de la hiérarchie.
1: Merci Omar Moudekireza et plusieurs familles déplacées du groupement Désirade dans le territoire des Calais vivent dans une précarité marquée notamment par le manque d'eau potable, de nourriture, des soins de santé et des logements. C'est ce qu'indiquent les coordinateurs du mouvement des sociétés civiles du Congo Aziralo dans une alerte partagée à Radio Maindeleo le week-end dernier. La structure évoque également les difficultés d'accès à l'eau potable, à l'éducation pour les enfants dans un contexte d'insécurité qui empêche plusieurs familles déplacées de regagner leurs champs alors que l'agriculture est la principale source de revenus et de subsistance. Cette situation expose particulièrement les enfants et les personnes âgées aux maladies et fait craindre une aggravation des cas de malnutrition, indique Ezekiel Bate, Justin, responsable de ces structures dans les groupements des Ziralo. Il appelle ainsi les organisations humanitaires, les autorités compétentes, les personnes de bonne volonté à intervenir en faveur de familles affectées, notamment à travers l'accès à l'eau potable, aux vivres, aux soins de santé et aux abris. Ezekiel Bate, Justin, souligne par ailleurs que les ménages d'accueil, déjà économiquement fragiles, s'y portent désormais une forte charge supplémentaire en raison des lacunes de familles déplacées. Il en parle dans cet élément.

0: Citoyen, mesdames, messieurs, en cours de diffusion, c'est l'édition du journal de la mi-journée sur Radio Maïndéléo. Merci de nous rester fidèles. La suite de cette édition du journal, les habitants et détenteurs des concessions des terres dans les villages Kachoucha, groupement des mythes en territoire des cabarets, sont appelés au respect des normes urbanistiques lors de la construction et acquisition de parcelles. Ceci en respectant les limites de parcelles et protéger les routes déjà tracées. L'appel est de Mufungi Zimouigiroa Grégoire, chef de village des Kachoucha, dans un entretien accordé à Radio Maïndéléo le week-end. Le but, selon lui, c'est de concrétiser les projets d'urbanisation de ces villages, mais aussi mettre fin au désordre qui s'y observe actuellement dans la vente de parcelles. Il fait savoir que la vente de parcelles des moins de 20 mètres sur 20 ne facilite pas la tâche aux autorités dans la réalisation de ces projets, car il est difficile d'y toucher lorsqu'il faut, par exemple, retracer une route ou un accès. Mufungezi Mwengiroagegwar demande également aux propriétaires de parcelles situées les longs de route de planter des arbres, veiller à leur protection et leur entretien. On l'écoute.
1: Ça fait à peu près d'une décennie qu'on a initié un projet qu'on appelle la ville du patrimoine mondial de Kachoucha. Mais ce projet, à la fin des comptes, ce projet a échoué. Maintenant, nous, avec les notables, on a trouvé mieux de transformer le village de Kachoucha en un village moderne de Kachoucha. On a révélé de ne pas rester avec des yeux fermés, si je peux le dire. On a commencé à réfléchir par rapport aux normes urbanistiques. Présentement, le projet qui est phare, sommes dans le projet de traçage des routes. Nous voulons que tout le monde, les anciens et les nouveaux acquéreurs de Kachoucha, inondent dans cette même idée de transformer notre village en un village plus moderne, bien sûr qui respecte les normes urbanistiques.
0: Pendant ces temps, des acteurs de la société civile saluent la décision de prolonger jusqu'à minuit les heures d'ouverture du poste frontalier Ruzizi 1 entre la RDC et le Rwanda. Ils estiment que cette mesure peut permettre aux usagers d'achever leurs transactions sans la crainte de voir la frontière fermée. Cette mesure est contenue dans une note circulaire signée par le gouverneur de Provence Olaf Sambwantwa Bosubangwe Chambo Patrick depuis le 2 octobre 2026. Cela fait suite à l'afflux migratoire constaté, en dit-il. Pour les acteurs sociaux et certains opérateurs économiques, cette mesure doit être accompagnée par le renforcement des dispositions sécuritaires pour protéger les personnes qui traverseront la frontière durant ces heures nocturnes. Emmanuel Benguea, co-modérateur du collectif des organisations de la société civile du Sud Kivu, juge cette mesure favorable aux populations à condition que leur sécurité soit garantie. Il en parle au micro de Radio Maïndéléo.
2: Nous saluons cette note circulaire de l'AFC23 dans la province du Sud Kivu parce que ça vient faciliter les petits commerçants qui circulent là. Donc nous voulons parler de son importance sur le plan économique parce que l'ouverture jusqu'à minuit peut faciliter les déplacements des commerçants et voyageurs qui arrivent à tard, mais aussi la circulation des marchandises qui peut s'observer. Et donc nous saluons cela. Mais sur le plan sécuritaire, les autorités de l'AFC23 doivent aussi fournir un effort parce que pour la personne de Bukavu qui quitte, disons, le Rwanda à minuit, une fois arrivé dans la ville de Bukavu, il peut se poser la question où aller à ce terre-là. Et donc, il sera donc question de renforcer des mesures de sécurité au niveau de la ville de Bukavu et dans les zones et sous l'AFC23.
0: Signalons que pour ce qui est de la ville de Goma, la frontière entre la RDC et le Rwanda sera désormais fermée à 2h du matin pour rouvrir à 5h, lit-on dans une note du gouverneur du Nord Kivu, sous l'AFC23, Erasto Musanga. Et avant de parler sport, disons que les abonnés des réseaux de télécommunications dans la ville d'Ouvira et d'autres parties du Sud Kivu dénoncent la réduction de la durée de la validité des forfaits Internet et la hausse de tarifs imposés par les opérateurs du secteur. C'est ce qu'on peut lire dans une note d'indignation du mouvement citoyen de lutte contre les antivaleurs. MC la RDC en sigle à l'intention de société des télécommunications est consultée par Radio Maïndéléo le week-end dernier. Dans cette correspondance, ces structures font observer que les forfaits de 24 et 48 heures ont désormais une durée de validité réduite. Les abonnés seront ainsi contraints de recharger plus souvent alors que leurs moyens financiers restaient limités. Les MC la RDC indiquent avoir déjà rencontré des responsables et des opérateurs à Ouvira, mais ces démarches n'ont pas encore abouti. Les mouvements réclament notamment le rétablissement du forfait de 100 MB valable 24 heures et le maintien de prix et durée normale de validité pour les forfaits de 1 et 2 gigas. Alphonse Moussafir et Nestor, coordonnateur du mouvement citoyen de lutte contre les antivaleurs, appelle les opérateurs à tenir compte du pouvoir d'achat des populations et prévient que, sans réponse dans un bref délai, des actions de

0: contestations seront envisagées. On l'écoute.
1: Aujourd'hui, la population est dans une précarité liée à la guerre que nous traversons aujourd'hui. Il ne serait pas impérieux que les réseaux innovent dans les stratégies mettant mal à l'aise la population. C'est-à-dire quoi? Avec ces rythmes de validité, on est obligé de payer les mégas tous les jours. Et nous, selon notre compréhension, on suppose que les réseaux augmentent sa clientèle pendant que nous sommes en train de souffrir. Qu'on réhabilite les anciens forfaits, on n'aimerait pas voir quelqu'un acheter le méga de 24 heures, mais ça finit à minuit. La réalité de Kinshasa n'est pas la réalité du Sud-Kiv aujourd'hui avec les guerres. Il serait impérieux de mettre des stratégies qui tiennent compte de la situation humanitaire d'une zone à une autre. Nous avons demandé l'amélioration de la connexion parce qu'aujourd'hui, dans beaucoup de réseaux, il y a problème de connexion. Et vous comprendrez qu'à chaque fois que ça coupe, une fois ça revient, vos mégas sont déjà expirés et on ne rembourse pas.
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0: En sport, disons que la République démocratique du Congo affronte l'Ouganda ce lundi 5 octobre dans le cadre d'un match amical international organisant cette fenêtre de la Fédération internationale de football FIFA. Au match aller disputé vendredi dernier, l'Ouganda s'est imposé sur les scores de 2-0. La RDC a négocié l'organisation de cette double confrontation avec l'Ouganda pour tester les niveaux de performance des nouveaux internationaux congolais en prélude des prochaines séances africaines et mondiales. À cette occasion, certains nouveaux joueurs ont été vus à l'œuvre, parmi eux les défenseurs Willy Kambuala, Jordi Makengo et Kevin Pedro, le milieu du terrain Jorti Mokyo, Ezekiel Banzonzi, ainsi que les attaquants Steffi Mavididi et Afemiko Pululu. Comme au match aller, cette rencontre se joue au Johannesburg en Afrique du Sud. Et voilà ce qui me fait en cette édition du journal de la mi-journée sur Radio Maindeleo, présenté par Myriam Mofano, Benjamin Mouressa sur la mise en onde. Au revoir et prenez soin de vous.

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Moi Bishop Biemba Jules, le président des visions Barza Grand Lac, je viens de perdre mes documents importants, notamment ma carte d'électeur. Je pense avoir été tombé d'une voiture d'un compatriote qui nous a aidés à nous transporter vers 19h de l'hôpital de Panzi jusqu'au marché de Nyawera Lift. Si notre frère venait de ramasser le portefeuille qui contient mes cartes et autres documents, qu'il avait, il y avait 8000 francs congolais de transport, qu'il lui plaise de déposer à Radio Maindeleo et d'appeler le bishop au 09 97 76 24 20. Secrétariat général académique. Le secrétaire général académique de l'Université évangélique en Afrique, IEA, porte à la connaissance des nouveaux étudiants que les inscriptions continuent et dans toutes les facultés et filières organisées. Les tests d'admission pour ceux qui ont obtenu moins de 60% aux examens d'État et ceux sollicitant la faculté de médecine est prévu les jeudis 8 et les vendredis 9 octobre 2026 à partir de 9h précises. Les candidats ayant sollicité la faculté de médecine passent tous les tests sans exception, c'est-à-dire même ceux ayant obtenu 70% et plus aux examens d'État. Les tests d'admission se passent selon les programmes ci-après. Jour, jeudi 8 octobre 2026, branche mathématiques et biologie, faculté concernée, agronomie, économie, médecine, sciences sociales et théologie, agronomie et médecine. Vendredi 9 octobre 2026, français, chimie, sociologie, économie politique, agronomie, faculté, agronomie, économie, médecine, sciences sociales et théologie, agronomie, médecine, sciences sociales et théologie et économie.
les conditions d'entrée au bus et dans la salle. Reçu du dépôt des dossiers d'inscription et cartes d'électeur ou élèves. La rentrée académique est fixée au jeudi 15 octobre 2026 à 8 heures. Les secrétaires académiques signent le présent communiqué. Sengere, Balthazar et Rodrigue. 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

0: DPMRSK porte à la connaissance de tous les assujettis aux impôts et taxes ainsi que de tous les partenaires détenteurs des notes de perception, avis de mise en recouvrement, amers, contraintes et échéanciers de paiement, les urgences de procéder à la régularisation de leurs comptes auprès de la CADECO. À cet effet, une équipe d'agents de la DPMRSK sera déployée sur le terrain afin de procéder aux vérifications nécessaires, notamment à la vérification de preuves de paiement présentées par les assujettis qui se sont déjà acquittés de leurs obligations fiscales. Les assujettis concernés sont à cet effet invités à se munir de leurs justificatifs ou preuves de paiement en vue de faciliter les opérations de contrôle et de vérification. Pour ceux qui ne seraient pas encore acquittés de leurs obligations, la direction les invite à prendre sans délai les dispositions nécessaires pour régulariser leur situation, à défaut de quoi les mesures de recouvrement forcé prévues par les dispositions en vigueur pourront être mises en œuvre. La DPMR Sud qui vous compte sur la bonne collaboration et l'essence des responsabilités de tous. Pour la c'est la direction qui signe ces présents communiqués. 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

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sage-femme, sciences des aliments, nutrition, diététique, biologie médicale, mention technique de laboratoire, technique pharmaceutique, gestion des organisations de santé, hygiène, sécurité au travail, gestion de l'environnement, santé communautaire. Notez bien au cours de cette année académique, l'ISTM Bukavu ouvre les mentions suivantes: soins oculaires, ophtalmologie, logistique en santé, secrétariat médical, éléments du dossier, documents communs pour tous les candidats, formulaire d'inscription, les attestations de naissance, de bonne conduite, vie et mœurs, état de nationalité, certificat d'aptitude physique délivré par le centre 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additionnel spécifique pour les candidatures des L1 LMD, confirmation des réussites ou photocopie du diplôme d'État ou son équivalent, les photocopies des bulletins 3e et 4e année secondaire, 3 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Pour d'amples informations, les candidats intéressés sont priés de se présenter au service d'accueil pour les inscriptions situé au rez-de-chaussée du bâtiment de l'ISTM Bukavu du lundi au vendredi de 9h à 15h. 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
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Il m'a déposé à l'hôtel résidence chez Kishibisha. Je demande au taximan d'avoir l'amabilité de me remettre le réchaud en les déposant Radio Mandela ou en appelant le 097 71 46 979 ou le 097 71 46 979. Merci d'avance, Pasteur Paulin Ndigoulou là signe le présent communiqué. Et le citoyen Bishop Biemba Jules, président de Vision Barza Grand Lac, je viens de perdre mes documents importants, notamment ma carte d'électeur. Je pense avoir perdu ces documents qui sont tombés d'une voiture d'un compatriote qui nous a aidés à nous transporter vers 19h de l'hôpital des Panzi au marché de Niaouira pour une course gracieuse, lifts. Si notre frère venait de ramasser ce portefeuille qui contenait les cartes et autres documents, il y avait 8000 francs congolais de transport. Qu'il plaise de les déposer à la réception de Radio Mandela au 09 97 76 24 20. C'est le numéro du propriétaire en question des dites pièces d'identité. 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

0: 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Bonjour à toutes et à tous, auditrices et auditeurs de Bukavu, du site Kivu et d'ailleurs, et bienvenue dans votre magazine santé. Les cœurs jouent un rôle essentiel dans votre organisme. Ils fonctionnent comme une pompe qui permet au sang de circuler et d'apporter aux différents organes l'oxygène et les nutriments dont ils ont besoin. Mais que se passe-t-il lorsque le cœur n'est plus capable d'assurer correctement cette fonction? C'est notamment ce qui s'est produit dans l'insuffisance cardiaque. Cette maladie peut avoir différentes causes et s'est manifestée par plusieurs signes. Essoufflement, fatigue, gonflement des pieds ou de mains, prise de poids importante, un peu de temps, mais aussi d'autres symptômes qui peuvent parfois être moins facilement associés au cœur. Il se pose plusieurs questions comme comment reconnaître l'insuffisance cardiaque, quelles sont ses principales causes, peut-elle être prévenue, comment est-elle diagnostiquée et prise en charge, et surtout pourquoi est-il important de consulter suffisamment tôt. Pour répondre à ces questions, nous avons le plaisir de recevoir aujourd'hui le docteur Balola Mitterrand, qui est cardiologue à l'Hôpital Provincial Général des Références de Bukavu et enseignant à l'Université catholique de Bukavu. Docteur, bonjour et bienvenue dans Santé Plus Magazine.
1: Bonjour, bonjour à tous les auditeurs de Radio Maïndéléo.
0: Merci beaucoup. Et docteur, est-ce que vous pouvez nous parler de vous en peu de mots? Et qui êtes-vous? Quelles sont vos charges à l'Hôpital Provincial Général des Références de Bukavu?
1: Voilà, comme vous le savez, puisqu'on s'est vu à l'hôpital, je m'appelle Dr Balola Bagaula Mitterrand, je suis cardiologue à l'hôpital provincial. Je m'occupe du service de cardiologie de l'hôpital provincial et là, on reçoit les malades qui ont des problèmes de cœur, des artères, des veines et on essaie ensemble de trouver des solutions adaptées à leur situation. Hormis cela, je travaille aussi à l'Université catholique de Bukavu, qui est une université bien connue ici à Bukavu. Nous travaillons dans la faculté de médecine et avec les jeunes étudiants. Nous essayons d'apporter notre pierre à l'édifice pour leur formation.
0: Pour l'éducation. Merci beaucoup. Et donc, le docteur Mitterrand a une double facette. La première, c'est celle du médecin soignant et ensuite l'autre, c'est de l'éducateur à l'Université catholique de Bukavu. Alors, docteur Balola, commençons simplement. Qu'est-ce que l'insuffisance cardiaque? Parce qu'aujourd'hui, on parle de l'insuffisance cardiaque, on pense à leur cause, le diagnostic et également les traitements que l'on peut avoir pour traiter l'insuffisance cardiaque. Et aussi, qu'est-ce qui se passe-t-il concrètement dans l'organisme lorsqu'une personne souffre de l'insuffisance cardiaque?
1: Oui, c'est une excellente question.
0: Oui.
1: En fait, l'insuffisance cardiaque, c'est lorsque le cœur n'est plus capable de jouer son rôle. Le rôle du cœur, le rôle principal du cœur, c'est justement de générer assez de pression pour que le sang circule normalement dans l'organisme et ainsi le sang pourra amener les nutriments et tout ce dont chaque partie de notre organisme a besoin. Lorsque le cœur n'est plus capable de jouer son rôle, C'est ça ce qu'on appelle l'insuffisance cardiaque.
0: Oui.
1: Alors, qu'est-ce qui entraîne cette insuffisance cardiaque? Il y a beaucoup de facteurs, il y
0: Oui.
1: a beaucoup de causes, mais les principales causes de l'insuffisance cardiaque, c'est l'hypertension artérielle, ce qu'on appelle la crise cardiaque ou l'infarctus du myocarde. Donc, c'est une maladie qui entraîne l'occlusion d'une des artères du cœur et par conséquent, une partie du cœur ne fonctionne plus
0: Oui.
1: correctement.
0: Oui.
1: Alors, les autres causes, c'est notamment les maladies des valves du cœur. Donc, au niveau du cœur, il y a des portes qui permettent au sang de circuler dans un seul sens.
0: Oui.
1: Et lorsque ces portes sont malades, on parle des valvulopathies. Alors, j'ai parlé des causes, j'ai parlé aussi des facteurs. Il y a des facteurs qui favorisent l'apparition des l'insuffisance cardiaque. On a dit que l'insuffisance cardiaque, c'est l'incapacité du cœur à assurer sa fonction qui est de propulser du sang dans tout l'organisme. Ça, c'est la fonction principale du cœur. Alors, certains facteurs favorisent cette insuffisance cardiaque. C'est notamment, on a beaucoup plus de diabétiques qui ont une insuffisance cardiaque. Notamment, l'excès de l'alcool peut entraîner une insuffisance cardiaque.
0: Makina Pombe, comme on dit, les gens qui prennent beaucoup, beaucoup de bière, ils sont exposés à ces insuffisances cardiaques.
1: Insuffisance cardiaque,
0: Ah,
1: effectivement.
0: oui.
1: Et il y a plusieurs autres facteurs, notamment certains médicaments, certaines maladies qui touchent le rythme du cœur, qui peuvent aussi entraîner cette maladie-là.
0: Et j'anticipe une question,
1: Oui.
0: docteur. Est-ce que il est tunaitaka tension na insuffisance cardiaque nibimoya?
1: Voilà, ça c'est une
0: Ah,
1: très bonne question.
0: ndio.
1: Djouba Mingi va confondre tension,
0: Ndio.
1: donc ce qu'on appelle hypertension en français,
0: Oui.
1: et insuffisance cardiaque, qui est kuchoka ya moyo.
0: Ndio.
1: Ni magonjwa mbili tofauti. Tension, hypertension, ni bugonjwa ya mishipa, ya mwili, c'est une maladie des artères, et yanatuma. Tension inapanda sana. Me, ile tension inaweza tuma unagonjwa moyo, ile kupunguka ya nguvu ya moyo. Donc, l'hypertension est la première cause de l'insuffisance cardiaque. Mais ce sont deux maladies effectivement différentes.
0: Donc, à nos auditeurs de savoir que insuffisance cardiaque, haiko bimwa njo
1: Natension.
0: na tension.
1: Lakini kama tension
0: Ah.
1: haitunzwe vizuri, inaweza tuma unagonjwa insuffisance cardiaque.
0: Nasikia unatraduia mkiswahili insuffisance cardiaque na kuchoka ya moyo.
1: Ndiyo, effectivement.
0: Ile kuchoka ya moyo ni l'effet ya kusikia peut-être pumuzi haitoke tena sana. Après,
1: Voilà,
0: en
1: c'est une
0: Kiswahili,
1: très
0: comment?
1: bonne question. Au fait, les symptômes de l'insuffisance cardiaque sont nombreux, mais on peut le regrouper, hein. Donc, le principal symptôme, c'est l'essoufflement. Donc, le souffle court, il est pumuzi kukuwa mfupi, unatembea kidogo, unasikia moyo inaanza piga piga, pumuzi inaisha,
0: Mwanza kupumua
1: au
0: sana.
1: kupanda ma eskalie, ifo ushimame mara mingi juu ufike kwenye kunenda. C'est le premier symptôme d'insuffisance cardiaque. L'autre symptôme, c'est le fait que vous voyez vos pieds gonflés au courant de la journée. Il
0: Andio.
1: est migulu kuvimba. C'est aussi un symptôme de l'insuffisance cardiaque. Un autre symptôme, c'est par exemple, vous pesez aujourd'hui, disons 60 kilos, et en
0: Ndio.
1: une semaine, vous êtes à
0: Inaongezeka.
1: 62, 65
0: Aïe.
1: kilos. Une prise de poids rapide comme ça, c'est pas normal. Ça peut être un signe de l'insuffisance cardiaque.
0: Est-ce que tu nous as à mettre en rapport avec les résultats comme les AVC, à où on pourra parler des conséquences après? Parce que on peut sauter comme ça.
1: Ah,
0: Parce qu'il y a mon
1: voilà.
0: troisième icône. Du AVC, tu n'as qui est lié à mon yo.
1: Ok. Effectivement, tension, hypertension, inéza tuma, AVC. L'AVC, donc l'accident vasculaire cérébral, c'est une maladie des artères
0: Ndio.
1: qui entraîne soit une obstruction, soit une rupture d'une des artères au niveau du cerveau. C'est différent de l'insuffisance cardiaque.
0: Il y a un rapport.
1: Oui, oui. Mais les causes peuvent être les mêmes. Par exemple, l'hypertension peut entraîner l'AVC, peut entraîner aussi l'insuffisance cardiaque.
0: Puisque tu as mélangé les causes et les symptômes, docteur, une curiosité simplement. Kuko wale wa mama wako mimba, unaonaka wanavimba migu. Est-ce que bale wale wa mama wako na problème ya... Est-ce qu'il n'a quoi qu'un lié au cœur ou il est ni cas à part?
1: Ah, ça c'est une excellente question. Une excellente question. Donc, attaque mimba il est kuvimba migulu, il faut pas le négliger. Pourquoi? Parce que il y a beaucoup de maladies qui peuvent entraîner il est kuvimba migulu. Nous parlons ici de l'insuffisance cardiaque, ça peut être une des causes. Il y a des maladies qui entraîne l'insuffisance cardiaque chez les femmes enceintes, notamment la cardiomyopathie du péripartum, mais aussi une dame enceinte peut avoir ce qu'on appelle une pré-éclampsie. C'est une pression artérielle qui s'élève, des protéines dans les urines et des œdèmes au niveau donc des pieds qui gonflent. Donc, il est kuvimba ta kwa mama mimba. C'est dangereux, il faut kwenda onana na munganga na gynécologue kwambie kama ile kuvimba eske ni il faut kogopa au akuna shida. Donc là il fera des examens et si c'est un problème cardiaque il vous enverra chez le cardiologue.
0: Oui. Alors chers auditeurs, pour interagir na chie munaweza kuandika ku 098 62 05 978 098 62 05 978 Narudia ya mwisho ni 098 62 05 978 Manake ni numéro yenye unaweza tuma ko message wakati kuna question. Na aujourd'hui tuna recevoir le docteur Balola Mitterrand na tuna sumulia kuhusu kuchoka ya moyo qu'on appelle insuffisance cardiaque. Et docteur, une maladie qui apparaît brutalement ou s'installe généralement progressivement mouille par exemple. Pourquoi est-il important de prendre en charge suffisamment il est matou hein kwenda angalia mbio kwa munganga ile maladie na jiletaleta yo peke bila au yu inatokea wapi?
1: Alors l'insuffisance cardiaque est une maladie chronique. Ni bugonjwa yenye une fois que iko inaji installé aitatoka tena na itenda na jiagrevé avec le temps. C'est pour ça qu'il est important de le diagnostiquer à temps pour éviter son évolution vers des stades beaucoup plus sévères. Alors le principe du traitement de l'insuffisance cardiaque, il n'y a que deux principes au fait. Premièrement, améliorer la qualité de vie du patient, c'est-à-dire faire disparaître les symptômes que le patient présente. Et deuxièmement, minimiser l'aggravation de cette maladie, c'est-à-dire prolonger la durée de vie du patient. Et pour y arriver, il y a plusieurs traitements qu'on propose aux malades, mais la base du traitement, c'est d'abord les mesures diététiques, c'est-à-dire une activité physique régulière, un régime alimentaire adapté. Si la personne fume, il faut qu'elle arrête de fumer, il faut qu'elle réduise ou qu'elle arrête la consommation d'alcool. Et il y a des médicaments qu'on va prescrire. Alors pour l'alimentation, c'est surtout la réduction de la consommation du sel.
0: Machakula na ina tenir en compte punguza chumvi par exemple.
1: Donc ile yote itasaidia ku prolonger maisha ya ya mtu mwenye kona ile problème ya insuffisance cardiaque. Alors la raison pour laquelle il faut diagnostiquer tôt cette maladie, c'est que c'est une maladie chronique et qui évolue avec le temps. Si elle est diagnostiquée tôt, Le traitement permet de faire disparaître les symptômes et d'améliorer la durée de vie du patient.
0: Alors, Kouko, message à un auditeur, je sais pas si on peut le prendre. Et Jambo Papa Docteur, Nakufa Tatano, Dieu Tatano, Wakati Gani Mie Sasa, Mugonjwa, Ndatambua Kama Niko na insuffisance cardiaque, na hypertension. Takamaliwa tongole hypertension, na Wakati Gani Inageuka AVC. Nielisha Toka Birava. Il est question de la confusion entre insuffisance cardiaque, AVC, la hypertension.
1: C'est une excellente question. C'est une excellente question. Hypertension ni l'hypertension, c'est une élévation chronique de la pression artérielle. Donc, ni tension ikoyulu, na juu akujua kama tension ikoyulu, il faut ou quoi na kipimo nyenye inaweza ku patia tension ko donc un tensiomètre soit tunenda ku centre de santé au hôpital ba napima tension na watakwambia une pression artérielle au-delà des 130 sur 80 mm mercure c'est déjà une tension qui n'est pas normale, il faut aller voir le médecin qui vous dira si c'est une hypertension artérielle ou pas. Alors l'hypertension quand elle n'est pas soignée, n'est pas contrôlée, peut entraîner des complications graves, notamment l'AVC. L'AVC ni wakati mshipa kunivyo ya kichwa inakatika au inafungana, inatuma parti moja ya cerveau au parti moja ya encéphale yenye haipate
0: Oxygène, peut-être.
1: damu
0: Dame.
1: normalement. La conséquence, c'est soit une paralysie, soit une difficulté de parler, soit des oublis ou autres symptômes. Ça dépend de la partie du cerveau qui est touchée. Par contre, l'insuffisance cardiaque, c'est une atteinte du cœur qui entraîne une incapacité du cœur à fonctionner correctement. Donc, insuffisance cardiaque, inagusa moyo. Insuffisance, AVC, inagusa kichwa. Na hypertension, ni mugonjwa ya mishipa, nyine za tuma, ili magonjwa zingine zote mbili.
0: Alors, est-ce qu'il y a une maladie principale? Il y a des affaires ou situations, il y a une grave, il y a des à conduire ou insuffisance cardiaque. Il y a principale.
1: Donc, tu sais, la première cause de l'hypertension, de l'insuffisance cardiaque, c'est l'hypertension artérielle. Donc, cause à quoi il y a insuffisance cardiaque, ni tension. Par contre, à part tension, kuko magonjwa zingine, par exemple, il est crise cardiaque nalisema, par exemple, magonjwa ya ma valve za cœur, na kazalika. Ma cause ya insuffisance cardiaque ni za mingi, mais principalement ni zile tatu. Donc, hypertension, infarctus du myocarde, valvulopathie.
0: Alors, parmi zile ma cause, ma symptômes, je sais que je suis en train de reconnaître l'insuffisance cardiaque, parce que je suis en train de essoufflement, je suis en train de cause à Ewa. Alors, ton gilet l'essoufflement, la fatigue, ou la sema, comme édème de main, atakama ni terme ni technique.
1: Donc, kuvimba ya migulu, c'est vile.
0: Ndio.
1: Donc, nini ninaweza tuma, nini ninaweza kuambia ke uko na problem ya
0: Insuffisance,
1: moyo,
0: ndio.
1: insuffisance cardiaque,
0: Ndio.
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0: Ndio. Alors, certaines manifestations peuvent paraître moins directement liées au cœur. Est-ce que les autres sont vraiment liées au cœur à cause des zénies? Selon si les qui à cause des quoi, est-ce qu'on lié au cœur? Par exemple, douleur abdominale.
1: Voilà, donc, il est ma symptôme à tous les semaines, ça, Nadjo. Il n'est pas. Donc, ni ma symptôme, ni n'est pas.
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1: 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Na problem ya moyo haitakuwa facile mais wakati unafika kwa munganga wakati daktari anakuexamina atajua kufanya difference par rapport na problem ya tumbo ya moyo.
0: 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Alors est-ce que kuko ma manière za daktari confirmer que vraiment il s'agit effectivement d'une insuffisance cardiaque au kuko
1: effectivement donc wakati unafika kwa munganga munganga atakupima kwanza atakupima atajua déjà partie gani ya moyo inye inagonjwa avec mapimo ya tafana et puis atakutuma ufanye ma bipimo zimoya notamment batakata damu dia kufanya examen le plus important c'est le proBNP mais il y a plein d'autres examens tout à fait modam et puis batafana ma bipimo za moyo notamment électrocardiogramme échographie ya moyo na kuko ma examen za yulu zaidi zenye tunaweza fanya si c'est important.
0: Ndio. Alors tuende ku ngambo ya prise en charge ya ile maladie de l'insuffisance cardiaque. Alors, une fois insuffisance cardiaque chaque fois diagnostiquée, est-ce que kuko ma principal objectif est à prise en charge sema?
1: Ndio, donc ici en sema ma objectif c'est kombili. Premièrement kupunguza ile ma symptôme za insuffisance cardiaque hypotée.
0: Ndio.
1: Na deuxièmement ou prolonger maisha mgonjwa. Ndio. Jo ma principe les deux principaux principes. Alors pour y arriver kuko madawa zenye tunapatia kabagonjwa zitasaidia kupunguza ma symptômes par exemple pour les edèmes on va donner des diurétiques pour les palpitations, on donne un traitement, par exemple, il va bradine pour ralentir le cœur, ainsi de suite. Donc, kuko madawa yenye tutapatia wagonjwa, mais j'insiste surtout juu ya régime, régime alimentaire, na exercice physique et tout ça. Donc, il enjoy itasaidia vraiment mugonjwa
0: Ndio. Alors traitement par exemple, comment traitement zéziko spécifique?
1: Alors, insuffisance cardiaque tout le temps que ni bougonja ni ko chronique, c'est-à-dire aipona que na ikon évolué, il n'est jamais aggravé. À un certain moment, malheureusement, ma dawa ayopeke na régime azitatosha. Kuta kwa ma procédure zenye zingine zenye za kufanya notamment on peut selon les cas placer certains dispositifs notamment ça peut être un pacemaker, ça peut être un défibrillateur implantable, ça peut être d'autres procédures encore plus poussées et on peut même arriver à faire ce qu'on appelle une greffe cardiaque dans l'insuffisance cardiaque.
0: Oui, mais Kuko, par exemple, est-ce qu'il faut, il faut arriver au niveau, par exemple, à opération Dieu les greffes en atasema.
1: Alors, Dio, effectivement, alors, Kuko, ma gonjo, zenye, zinatumaka insuffisance cardiaque, zenziko opérable. C'est notamment, il est ma maladie des valves, kama Kuko, il est problème, il faut opération, Dieu a kuinda. Tengeneza mlango ku niveau ya moyo inaharibika. Effectivement, certaines pathologies cardiaques qui entraînent insuffisance cardiaque sont opérables.
0: Alors, docteur, est-ce que on est à quoi un conseil? Il y en a pas population, par exemple, tout le monde a souffri en elle insuffisance cardiaque. Est-ce que comme un comportement, il y en a adopté Léo? Il me dit qu'on préserver santé ya que ya ro na ku réduire ya moyo plutôt na ku réduire il est ma facteur à risque.
1: Dio. Alors, premier conseil, dès que on a ce qui est ou non, comme on a ma symptôme, il y a tout un sema. Pour moi, c'est quoi mon foupi? moyo kugonga gonga, migulu kuvimba, uende consulter hôpital général juu baangalie kama haiko ile insuffisance cardiaque. Juu kama ni insuffisance cardiaque batakutunza, kama haiko ile batatunza cause yayo. Alors deuxièmement, pour ceux qui ont une insuffisance cardiaque, c'est important de respecter le régime, c'est important de respecter le traitement et les rendez-vous, puisque c'est grâce au suivi régulier qu'on pourra ajuster rapidement ma traitement.
0: Et donc, il y a quelqu'un qui a posé cette question. Anapata a déjà dit, oui, il y a ma symptôme. Il s'agit de Désiré Biragi depuis Calais. Il a voulu savoir les symptômes. Heureusement, on a dit SEMA déjà. Et donc, merci beaucoup, docteur Balola Mitterrand. Nous rappelons que vous êtes cardiologue à l'hôpital provincial général des références de Bukavu et vous exercez également comme enseignant à l'université catholique de Bukavu. Pour ces explications que vous nous avez données, que vous avez également données aux auditeurs, merci beaucoup. Léo, tu as compris ce que c'est l'insuffisance cardiaque. Nous retenons également que certains signes doivent être prise en compte, comme par exemple essoufflement, fatigue, edeme ya mikono, la prise de poids ya mingisana. Et puis, tu as invité les gens à pouvoir contrôler leur régime alimentaire, pour éviter sédentarité, kuikala sana, fasimoya, etc. Face à ces symptômes habituels, il est important donc de demander avis à un professionnel de santé. Et vous représentez les services de cardiologie, où en fait vous êtes cardiologue à l'hôpital provincial général de Bukavu. Merci beaucoup donc, chers auditeurs, pour cela. J'étais Emmanuel Chimanuka Bashimbe à la présentation. Et à bientôt pour un nouveau numéro de Santé Plus Magazine. Merci beaucoup et à la semaine prochaine.

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1: Mesdames, messieurs, salut et bienvenue pour suivre ce radio journal. De l'information en trois titres représentés par des anciens chefs d'État africains dont Uhuru Kenyatta du Kenya, Mokgweetsi Masisi du Botswana et Sahle Work Zewde d'Éthiopie. Le panel des facilitateurs de l'Union africaine a rencontré ce lundi la hiérarchie de la SAM-23 à Goma pour discuter de la situation sécuritaire en RDC. Avant l'organisation du recensement général de la population en RDC, il est impératif d'organiser d'abord un dialogue national pour trouver un consensus sur les sujets importants pour la marche de la République. C'est ce que font savoir les forces sociales du Nord Kivu et du Sud Kivu qui évoquent certains facteurs qui ne permettent pas l'organisation du recensement, dont l'identification des déplacés des guerres et l'accès aux zones sous administration de l'AFC M23. Et des élèves du complexe scolaire Oudjama sinistrés de l'incendie du 10 septembre dernier réclament la reprise effective des cours. Ce lundi, plusieurs dizaines d'entre eux se sont regroupés dans l'enclos de la

0: sur Kadutu Astika. Voilà donc tout pour le sommaire. Dans quelques instants, les détails.
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0: Une délégation du panel des facilitateurs de l'Union africaine a rencontré ce lundi 5 octobre 2026 la haute hiérarchie de l'AFSAM-23 à Goma, au Nord Kivu, lors d'une réunion consacrée au processus de paix dans l'est de la RDC. Cette délégation a été constituée de Uhuru Kenyatta, ancien président du Kenya, Mogwetsi Masisi, ancien président du Botswana, et Sahle Work Zewde de l'Éthiopie. L'AFSAM-23 a été représenté par son coordonnateur Corneille Nangaa, assisté de ses deux adjoints, à savoir Bertrand Bissimwa et Freddy Kaniki. Cette rencontre témoigne de la poursuite des contacts entre les différentes parties prenantes au processus de paix en RDC et de l'implication de l'Union africaine dans les initiatives visant à favoriser le dialogue et la stabilité dans la région. Et une conférence de planification est prévue ce mois d'octobre dans le cadre du processus de paix entre la RDC et le Rwanda. Kinshasa et Kigali en ont convenu lors de leur discussion d'août à Genève, en Suisse. Elle doit permettre de revoir les modalités d'application de leurs engagements sécuritaires, fait savoir le média d'information congolais actualité.cd. Kinshasa et Kigali ont convenu d'une conférence de planification trilatérale pour réviser l'ordre d'opération, autrement dit, le document qui encadre l'exécution de leurs engagements sécuritaires. Ce travail concerne la neutralisation des FDLR, le groupe armé rwandais présent dans l'est du Congo, ainsi que les désengagements des forces. Il a levé des mesures dites défensives du Rwanda. Un premier ordre d'opération devait commencer à être exécuté le 1er octobre 2025. Un an plus tard, les parties prévoient donc de le réviser. Et sur le terrain, la situation sécuritaire demeure volatile et instable dans les hauts plateaux du territoire de Calais depuis le week-end dernier. En effet, les forces armées de la RDC et des combattants Azalendo ont lancé de nouveaux assauts sur les positions des troupes de l'AFSAM-23 dans cette partie du sud Kivu. Qu'en est-il à la Kabika?
2: Les axes concernés par ces affrontements sont Kafufula, Katale, Katoke, Chambombo, Kabunga, Bishaka et Igali, respectivement dans les villages Bushugunu, Bunje, Nyalugusha et Kusisa, groupement Ziralo, chefferie de Bohavu en territoire de Kalehi. Après d'intenses combats depuis 3h du lundi 5 octobre 2026, les combattants Wazalendo auraient repris le contrôle de plusieurs entités comme Kafufula, Katale, Batoke, Bikari Kumadepo, Chambombo et Bishaka. Dans la matinée aux environs des 11h lundi, une présence des combattants Wazalendo a été signalée dans la cité de Lumbishi, située à plus ou moins 8 km de Numbi, indiquent des leaders locaux contactés dans la zone. Des dizaines de villages restent vidés de leurs habitants. Des villages comme Numbi, Kavumu, Loa Numbi et Shanje enregistrent déjà un grand nombre de déplacés fuyant cette offensive des combattants Wazalendo. À l'école primaire Kavumu, située à près de 4 km de la cité de Numbi, les parents se sont précipités pour récupérer leurs enfants au regard de la détérioration de la situation sécuritaire et le rapprochement du champ de bataille. Toujours dans la zone mais dans les collines du village de Mabingu, groupement d'Irambi Katana dans les territoires de Kabare, une présence inhabituelle des combattants se réclamant à Zalindo a été signalée dans la matinée de lundi 5 octobre. Plusieurs responsables d'école ont dû renvoyer les élèves, craignant les risques d'affrontement, indique un correspondant occasionnel, joint par Radio Mandela dans la zone.
0: Pendant ces temps, les forces sociales du Nord Kivu et du Sud Kivu s'opposent au lancement du processus du deuxième recensement général de la population à RDC dans les conditions actuelles. Elles estiment que cette opération doit d'abord faire objet d'un consensus national avant sa mise en œuvre. Précision de Mick Mutiki, président du cadre de concertation de la société civile du Sud Kivu, au cours d'un entretien avec Radio Mandeleo, lundi 5 octobre 2026. Les détails avec Omer Moudekereza.
3: À l'en croire, l'identification des personnes déplacées et des réfugiés pose un véritable problème compte tenu de leurs déplacements répétitifs. Il évoque également les difficultés de coordination que pourrait poser l'identification des populations dans les zones administrées par l'AFSAM-23. Pour Mick Mutiki, la priorité devrait plutôt être accordée au dialogue global et inclusif. Il estime que ces cadres devraient notamment aborder la gouvernance locale, la réforme du secteur de la sécurité et de la justice transitionnelle, ainsi que le retour des réfugiés et de l'autorité de l'État. Le président du cadre cadre des concertations de la société civile du Sud-Kivu estime enfin que les données du recensement pourraient servir à constituer les futurs fichiers électoraux. Il appelle ainsi à rechercher d'abord un consensus national sur la programmation et la mise en œuvre de cette opération. Il en parle.
4: Comment on fait pour organiser une administration d'identification ici dans l'administration AFC-M23? Ça posera des problèmes de coordination. C'est pourquoi nous disons tout ceci n'est pas urgent. Ce qui est urgent actuellement, c'est que nous puissions aller au dialogue global et inclusif, lever toutes les options de gouvernance locale. Il faut lever les options. Vous avez des chefs de quartier qui vous gèrent 500 000 habitants et ils n'ont aucun statut. Est-ce que ça, ce n'est pas un aspect de gouvernance? Il faut aller dans les réformes du secteur de sécurité et de la justice. Il faut parler de la justice transitionnelle. Il faut voir comment les réfugiés vont rentrer. Il faut voir le retour de l'autorité de l'État. Il y a tous les 8 protocoles qui ont déjà été signés à Doha qui donnent un certain aperçu sur ce qui serait la démarche pour le consensus. Et aujourd'hui, il y a un schéma vers un dialogue inclusif qui devra prendre toutes ces matières-là.
3: Il s'est de préciser que le gouvernement de la RDC entend amorcer le deuxième recensement global de la population. Selon les dires des membres du gouvernement, cet exercice pourrait être véritablement national, en couvrant les zones confrontées à l'insécurité et celles sous administration de l'AFC-M23.
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0: Changeant de chapitre à présent, des élèves du complexe scolaire Oudjama, sinistrés dans l'incendie du 10 septembre dernier, réclament la reprise effective des cours pour tous les élèves et des conditions d'apprentissage adaptées. Ce lundi, plusieurs dizaines d'entre eux se sont regroupés dans l'enclos de l'Institut de Kadutu en Sikam, où ils affirment avoir été orientés en attendant la mise en place des salles des classes provisoires. Leurs parents dénoncent le retard dans l'exécution d'une promesse de la direction provinciale de l'éducation du Sud Kivu, qui avait annoncé selon eux, la construction des salles des classes provisoires et la reprise des cours il y a environ 2 semaines. Ils appellent ainsi les autorités éducatives, le gouvernement provincial et les partenaires de l'éducation à trouver rapidement une solution pour leur permettre de poursuivre leur année scolaire. Un parent de ces élèves s'exprime dans cet élément.
5: Nous sommes les parents des élèves sinistrés du complexe scolaire Oudjama et des Rafiki School, deux établissements détruits dans l'incendie. Depuis, nos enfants errent sans occupation et risquent de sombrer dans la délinquance. Les autorités nous avaient promis de prendre nos enfants en charge. Partout où nous avons essayé de les inscrire, ils ont refusé, car les responsables des écoles nous disent que les autorités ont promis de s'occuper de leur situation. Jusqu'à présent, nous ne savons plus quoi faire. Nos enfants souffrent et leur avenir est en jeu. Nous demandons aux autorités de nous permettre, au moins, de construire des abris provisoires afin que nos enfants puissent reprendre le chemin de l'école. Nous vous demandons d'avoir pitié de nous.
0: Un parent d'un élève du CS Oudjama au micro de Radio Maïndéléo. Et la situation sociale des enseignants en République démocratique du Congo continue de se dégrader. Dans l'est du pays, la fermeture des banques complique davantage l'accès des enseignants à leur salaire. Au sud Kivu, notamment dans les territoires, certains enseignants affirment rencontrer plusieurs difficultés liées aux conditions pour le retrait de leur salaire via Mobile Money. Les détails avec Hélène Boudjiriri.
6: Dans le groupement Binganor en territoire de Kalehe, par exemple, la nouvelle société civile de cette contrée qui a saisi Radio Maïndéléo fait savoir que le salaire initial d'un enseignant pris en charge par les trésors publics est de 140 dollars. Malheureusement, regrette cette structure après la déduction des frais de la transaction, à savoir d'abord le montant de la commodité coupé par les réseaux et ensuite le pourcentage du retrait qui revient à l'agent. Ces derniers perdent presque 30 dollars pour accéder seulement à environ 106 dollars. Une situation qui complique davantage la vie des enseignants de la place qui ne savent plus répondre aux besoins de leurs familles, à en croire notre source. À l'occasion de la Journée mondiale des enseignants célébrée ce 5 octobre 2026, les enseignants de Kalehe plaident ainsi pour l'amélioration de leurs conditions de vie et de travail, notamment à travers une augmentation salariale. Le président de la nouvelle société civile en territoire de Kalehe, Benjamin Munganzi, en parle.
7: Les enseignants des écoles primaires et secondaires et d'Atetoua de Kalehe dans la province du Sud-Kivu et plus particulièrement dans le groupement d'Ndinga Nord continuent à vivre une vie de misère et de négligence pour cette année 2026 malgré leurs services et leurs cris d'alarme auprès des autorités compétentes du gouvernement. S'en vain, rejette loin la préoccupation de la rémunération des enseignants. Ces derniers demandent toujours au gouvernement national de s'impliquer et répondre aux enseignants des écoles primaires et secondaires pour que leurs conditions de vie soient améliorées et qu'ils puissent quitter une vie de misère, payer des dettes, quitter dans une location, garantir leur famille dans de bonnes conditions, scolariser leurs enfants et même payer des soins médicaux en cas de maladie.
6: Cette année 2026, les enseignants du monde entier célèbrent leur journée sous le thème « Aux côtés du personnel enseignant, 60 ans à protéger la profession, promouvoir la condition enseignante et façonner nos futurs ». Il s'est précisé que sur le plan national, c'est plutôt le 30 avril que les enseignants sont honorés. Ceci à l'occasion de la Journée nationale de l'enseignement qui, en plus de mettre en lumière les enseignants, permet de valoriser le système éducatif national.
0: Et des maisons d'habitation ont été inondées par les eaux dans différentes avenues du quartier Ndendera en commune d'Ibanda lors des pluies qui se sont abattues sur la majeure partie de la ville de Bukavu. La soirée du dimanche à celle de lundi 5 octobre 2026. Parmi les endroits concernés figurent l'avenue Rudouvira, industrielle, IEGA, Mukukwe, avenue de la Poste et avenue Mukukwe. C'est ce qu'indique le chef de quartier Ndendera, Migabo Nyagazalbert, dans un entretien avec Radio Mendeleo. Ce cadre de base a attribue cette situation au bouchage des canalisations par des déchets jetés par-ci par-là dans la ville de Bukavu, une saturation qui fait en sorte que les eaux finissent leur course dans les habitations. Pour y mettre fin, notre source appelle ses administrés à ne pas jeter les déchets en désordre. Il leur demande aussi de s'abonner aux associations chargées d'évacuer les déchets afin de préserver l'environnement et les vies humaines. Le chef de quartier d'Endere, Migabo Nyagaza Albert.
8: Nous avons demandé à notre population de disponibiliser les sacs poubelles dans les ménages pour éviter les déchets dans les caniveaux qui bloquent et causent des inondations dans tous ces endroits où les égouts sont bouchés, la chaussée. Et pourtant, nous devons avoir des entités qui sont assainies, des entités qui sont bien entretenues. Nous avons aussi pensé qu'il faudrait que la population puisse cultiver l'esprit de civisme environnemental car les salubrités sont des défis à relever. Et nous avons aussi demandé à la population de s'abonner au service d'évacuation correcte et raisonnée des déchets qui sont déjà dans nos avenues avec les calendriers bien déjà préétablis. Nous ne voulons plus voir les gens en train de jeter les déchets sur la chaussée, dans les caniveaux. Quand on bloque les chemins à l'eau, l'eau cherche son chemin n'importe où, raison pour laquelle ces eaux-là se retrouvent dans nos maisons, même dans nos collines, et ça casse les collines. Et quand ça casse les collines comme ça, ce sont les gens qui sont tués, et ce sont les matériels que nous perdons du jour au jour pour papa, même les personnes que nous sommes en train de perdre, faudrait qu'on tire attention cette fois-ci. Ne voulons pas comptabiliser les morts, mais plutôt comptabiliser les projets que nous avons atteints pour cette année 2026.
0: Il appelle les cadres des bases, leaders d'influence communautaire et les comités locaux de sensibiliser la population, chacun dans son entité, sur la gestion responsable des déchets. Et les ressortissants du groupement de Kanola en territoire de Walungu s'engagent à l'unanimité à accompagner l'association dite Solidarité pour le développement de Kanola Sodeka en sigle dans ses initiatives en faveur du développement de leur entité. Engagement pris au cours d'une assemblée générale extraordinaire tenue dans la salle Saint-Gudo de la paroisse Mater Dei à Bukavu. Détail Myriam Mufano.
5: Pour les organisateurs, l'objectif de cette activité était de présenter et installer les comités transitoires de la SODECA ainsi que les animateurs de différentes commissions nommées par le chef de groupement des Kanyola, Balole Bwami, Matambora Pierrot. Plusieurs projets de développement des Kanyola ont été évoqués, notamment l'amélioration de l'accès à l'eau potable, l'électricité et les infrastructures. Les participants se sont engagés à travailler ensemble et de commun accord afin de redynamiser les différents secteurs et contribuer au développement de leur entité. Sur le plan sécuritaire, le président de la SODECA, le docteur Mobalama Chizungu Ejene, a insisté sur la nécessité de l'implication de tous les fils et filles des Kanyola. Il les appelle à l'unité, à dépasser les divisions et à mettre les intérêts des Kanyola au centre de leurs actions afin de contribuer au développement de leur groupement. Il en parle dans cet élément.
9: À Kanyola, c'est chez nous. Quelle que soit la situation sécuritaire, nous y serons. C'est chez nous et ça ne pourra jamais nous manquer. Donc que toute la jeunesse se mobilise pour retourner sur place. Donnons nos vies pour les gens qui sont à Kanyola et disponibilisons-nous pour leur montrer qu'on est avec eux. On ne doit pas les abandonner et nous devons être là avec eux. Que la population soit certaine que la SODECA est là pour elle et que nous ferons de notre mieux pour répondre tant soit peu à leurs souffrances, si besoin qu'ils nous disent et nous serons là pour leur répondre.
5: Par ailleurs, il annonce la tenue de la prochaine Assemblée générale au mois d'avril 2027.
0: Et une année après sa création, le média en ligne kabaretactu.info appelle les autorités et la population kabaroise à s'approprier ce média pour lui permettre d'atteindre ses objectifs. Message lancé le week-end dernier par Abiu Doline de Safari, éditeur de kabaretactu.info à l'occasion d'une assemblée évaluative du premier anniversaire depuis la création de ce média. À cette occasion, il dresse un bilan satisfaisant en indiquant qu'au moins 800 articles ont été publiés et plus de 1400 commentaires enregistrés. Malgré les nombreux défis auxquels fait face ce média, il s'agit entre autres des problèmes financiers, le manque d'appui et d'un soutien par la population locale qui n'a pas la culture de lire régulièrement les articles. Abiu Dolinde se réjouit de la place non négligeable occupée par ce média, tant au niveau local que provincial, et s'engage au travers cet outil de poursuivre la mission de porter haut la voix des personnes délaissées et soutenir les initiatives de cabaret. Il en parle dans cet élément.
10: Le bilan est encourageant même s'il y a encore des défis, parce que durant une année, nous avons quand même réalisé des reportages. Nous avons aussi su nous créer une place dans le monde médiatique, surtout local et provincial. Kabaret Actu a réussi à publier plus de 800 articles, mais également il a eu plus de 1400 commentaires de gens qui nous lisent ou des lecteurs. Cela aussi a permis à Kabaret Actu de créer un espace plus large, notamment en ayant certains partenaires qui nous ont accompagnés et qui ont sollicité notre appui. Parmi les défis, nous avons eu plusieurs défis, notamment d'abord les problèmes financiers, mais également nous avons aussi les défis de savoir que beaucoup de gens ne comprennent pas encore qu'est-ce qu'est un média en ligne, surtout ici chez nous à Kabaret. Il y avait des réticences, les gens qui se disaient mais ça c'est quoi cette histoire-là de médias en ligne, et puis les autorités aussi ne se sont pas appropriées les médias, et les acteurs de la société civile non plus, les autres partenaires qui ne connaissaient pas beaucoup de défis et des difficultés qu'on a rencontrées au cours de l'année.
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0: Et en sport, les Léopards de la République démocratique du Congo ont concédé le nul d'un but partout devant les Crânes de l'Ouganda ce lundi en match de fixation pour le compte de la trêve internationale. L'unique but de la RDC est l'œuvre de Nathanael Mboukou sur une perte de balle adverse. Après la défaite lors de la première confrontation, les Fofs congolais se devaient de réagir pour éviter une autre désillusion devant l'Ouganda. Toujours avec une équipe remaniée, les protégés de Sébastien Desabre se sont battus comme ils se devaient avec une domination un peu consistante cette fois-ci et se sont procurés quelques situations dangereuses. L'objectif était de corriger les erreurs commises lors de la première journée. En quête de la victoire, la RDC ne se contente qu'à d'un nul après une égalisation des Ougandais obtenue à la 90e minute du match. Cette double confrontation s'est disputée à Johannesburg en Afrique du Sud.
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0: Le vol d'au moins 200 mètres de câbles électriques à Madjalo et territoire de Kabaret, le rôle du leadership féminin dans la prévention des conflits et la construction post-conflit font partie des sujets commentés par la presse lundi 5 octobre 2026. La revue de presse avec Myriam Mamoufano.
5: Débutons cette revue de presse par stnews.info qui écrit « Dans la nuit du dimanche 4 octobre 2026,
12: Un jeune homme d'une vingtaine d'années, identifié comme Rama, a trouvé la mort à Moranvia dans la commune de Convinvira à Uvira. Les drames s'est produit vers 23h lors d'un deuil organisé sur l'avenue Umoja, également appelée avenue Kivu Hotel. Une dispute aurait éclaté entre victimes et trois jeunes, au cours de laquelle Rama aurait reçu plusieurs coups avant de tomber et de se cogner violemment à la tête contre une pierre. Grièvement blessé, Rama, soudeur des professions et fils d'Issa, a été transporté dans une structure sanitaire, mais il a succombé à ses blessures peu après. Alertés, les jeunes du quartier ont interpellé les trois personnes présentées comme les auteurs présumés de faits et les ont remises au service de sécurité. Elles ont été conduites au poste de police à Kambevira pour être entendues et permettre de déterminer les circonstances exactes du décès. Les mouvements citoyens d'élite contre les antivalaires, MC la RDC, condamnent cet incident et appellent les autorités à mener une enquête approfondie et que les responsabilités soient clairement établies pour que les éventuels coupables soient sanctionnés conformément à la loi. De son côté, lifeinfo.net indique que le leadership féminin joue un rôle essentiel dans la prévention des conflits et la reconstruction post-conflit conformément à la résolution 1325 du Conseil de sécurité des Nations Unies. Selon Solange Luachigafora, secrétaire exécutive du caucus de femmes congolaises au sud Kivu, approchée par ces médias, les femmes contribuent activement à la paix à travers la sensibilisation, la cohésion sociale, la médiation et les rapprochements entre communautés. Sur les terrains, les caucus des femmes met en œuvre des systèmes d'alerte, des dialogues intercommunautaires et des actions de sensibilisation sur la prévention des conflits, les droits des enfants et la lutte contre les inégalités familiales. L'organisation travaille également avec les autorités pour vulgariser la résolution 1325, renforcer les capacités des femmes et plaider pour leur participation au processus de paix et aux instances de prise des décisions. Solange Luachiga souligne que la participation de femmes au mécanisme de paix est indispensable, notamment pour porter des questions telles que la justice transitionnelle, la prise en charge des victimes de violences sexuelles et la relance économique locale. Il appelle ainsi les femmes à faire valoir leur droit de participer aux initiatives de consolidation de la paix, à la prévention des conflits et aux espaces des décisions, conclut lifeinfo.net. Bouclons cette revue de presse par cabaretactu.info qui indique que le week-end dernier, au moins des 100 mètres de câbles électriques ont été volés sur une ligne de moyenne tension des Kacheni dans les quartiers Madjaloué, territoire des Kabarets. Ces vols ont provoqué une coupure d'électricité dans plusieurs zones, notamment Kavumu, Inera, Miti et Mudaka. La SNEL, par l'intermédiaire de son agence des Kavumu, approchée par ces médias, a confirmé l'incident et a annoncé le lancement des travaux pour établir la desserte. Toutefois, les stocks de câbles disponibles pour remplacer ce volet sont insuffisants, ce qui pourrait retarder les retards du courant dans l'ensemble du secteur touché. Ces nouveaux vols ravivent les inquiétudes concernant la sécurisation des installations électriques dans les territoires des Kabarets. Il intervient moins de 2 semaines après l'arrestation de personnes soupçonnées d'avoir tenté de voler des câbles de la SNEL. Les auteurs du dernier vol à Kacheli ne sont pas encore identifiés, tandis que la protection durable des infrastructures électriques demeure un enjeu pour les communautés concernées, conclut cabaretactu.info.
0: Par ici prend fin ce radio-journal. Émile Mouindo a assuré la mise en onde. Merci infiniment à vous tous de nous avoir suivis. Au revoir.

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Le secrétaire général académique de l'ISTM Bukavu porte à la connaissance de l'ISTM Bukavu porte à la connaissance du public que les inscriptions pour l'année académique 2026-2027 ont déjà débuté dans tous les cycles de formation licence LMD et master LMD. 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
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Il m'a déposé à l'hôtel résidence chez Kishibisha. Je demande au taximan d'avoir l'amabilité de me remettre le réchaud en les déposant Radio Mandela ou en appelant le 097-71-46-979 ou le 097-71-46-979. Merci d'avance, pasteur Paulin Ndigoulou, là, signe le présent communiqué. Et le citoyen Bishop Biemba Jules, président de Vision Barza Grand Lac, je viens de perdre mes documents importants, notamment ma carte d'électeur. Je pense avoir perdu ces documents qui sont tombés d'une voiture d'un compatriote qui nous a aidés à nous transporter vers 19h de l'hôpital des Panzi au marché de Niaouira pour une course gracieuse, lifts. Si notre frère venait de ramasser ce portefeuille qui contenait les cartes et autres documents, il y avait 8000 francs congolais de transport. Qu'il plaise de les déposer à la réception de Radio Mandela au 09 97 76 24 20. C'est le numéro du propriétaire en question des dites pièces d'identité. 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

8h02 à Bukavu. 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Merci infiniment pour votre attention. Jean-Claude Ndagué assure la mise en onde devant ce micro pour la présentation expédie qui alloue au menu de paix et développement de ce jour. Le Conseil de sécurité de l'ONU a réitéré son appel aux forces de défense rwandaises RDF à cesser tout soutien à l'AFSAM-23 et à se retirer immédiatement et sans condition du territoire congolais conformément à la résolution 2773. L'annonce a été faite par l'ambassadeur français Jérôme Bonafont au terme de la présidence française du Conseil qui a également renouvelé son soutien à la MONUSCO. Pendant ces temps, il faut le dire que devant le Conseil de sécurité mardi dernier, les positions des uns et des autres ont été exprimées. Devant le Conseil, le représentant du secrétaire général de l'ONU en RDC, James Swan, a pointé l'usage d'armes lourdes et des drones par les deux camps qui contribuent à la détérioration persistante de la situation sécuritaire dans l'est de la RDC. De son côté, le représentant de la RDC a affirmé que Kinshasa respecte scrupuleusement ses engagements, citant sa participation au processus de Doha et les premières missions du mécanisme conjoint de vérification élargie à Minembwe et Masisi. Au titre du processus de Washington, le gouvernement a signé le 30 mai 2026 un protocole de désarmement, de démobilisation et de cantonnement des FDLR en vue de leur retour au Rwanda, auquel ont adhéré le 24 août plusieurs groupes dont le CNRD, le FNL et les RUD Urunana. Kinshasa accuse en revanche les forces rwandaise d'avoir mené le 28 septembre une frappe de drone de type TB2 contre une position congolaise à Pinga qui a fait 5 morts et 8 blessés graves. Et pour défendre sa position devant le Conseil de sécurité, le représentant du Rwanda a mis en avant l'argument géographique. Il a comparé la superficie de son pays à celle de l'État américain du Maryland, alors que la RDC équivaut, selon lui, à plusieurs grands États américains pris ensemble, dont le Texas, la Californie, le Montana, le Nouveau-Mexique, l'Arizona et le Nevada. Goma et Bukavu, a-t-il souligné, se trouvent juste de l'autre côté de la frontière occidentale du Rwanda, à 3 à 5 heures de route de Kigali, mais à environ 1500 km de Kinshasa, selon le diplomate. Un groupe armé porteur d'une idéologie génocidaire doté des structures militaires organisées ayant déjà attaqué le Rwanda ne peut être considéré comme une menace lointaine au motif qu'il opère loin de la capitale congolaise. Kigali estime ainsi que la présence des FDLR dans l'est de la RDC représente pour lui une menace aussi immédiate que si elle venait de son propre territoire. La neutralisation de ce groupe, engagement pris dans le cadre du processus de Washington, ne peut donc être renvoyé aux calendes grecques, a insisté le représentant du Rwanda. Quelle lecture faire de ces différentes déclarations sur la situation sécuritaire en RDC? Quelle lecture faire de la posture de la communauté internationale sur le contexte sécuritaire de la République démocratique du Congo? Nous en parlons avec plusieurs acteurs dans l'émission Paix et Développement de ce jour. Merci à vous, très chers auditeurs, vous qui nous suivez à partir de la ville de Bukavu, dans les 8 territoires de la province du Sud Kivu, mais également dans les 3 autres villes du Sud Kivu, à savoir Uvira, Kamituga et Baraka. Merci infiniment et bienvenue pour le contenu.

0: Une fois de plus, nous vous disons sincèrement merci, chers auditeurs, pour le témoignage de fidélité que vous manifestez. C'est donc Paix Développement de ce dimanche 4 octobre 2026. Vous nous écoutez partout au sud Kivu, à travers la bande FM, mais également sur Internet. Nous commençons par cette annonce. Discuter sur le cancer du sein et celui du col de l'utérus pour mieux les prévenir, c'est l'objectif d'une rencontre organisée ce dimanche 4 octobre à Bukavu par la communauté famille chrétienne du sud Kivu. Selon Dave Chika, membre de la communauté famille chrétienne, les buts est de rassembler tout le monde autour de cette question, d'en parler afin de mieux s'en protéger pour elle. Pour notre source, une meilleure information peut permettre de mieux prévenir certains risques du cancer et connaître à temps les signes d'alerte et favoriser une prise en charge précoce des médecins des hôpitaux de la place, dont l'hôpital provincial général de France de Bukavu, le centre hospitalier Biopharm et l'hôpital des Panzis seront disponibles pour répondre aux questions des participants, ajoute notre source. Il précise que les intervenants sont le suivant, le professeur docteur Guy Moulinganya, qui est gynécologue, obstétricien et médecin directeur de l'hôpital provincial général de France de Bukavu, et à la docteure Gloria Simba, qui est de l'hôpital provincial général d'enfance de Bukavu et les modératrices de l'événement. Il y a le docteur Chirouza Balegana Jean-Claude, qui est chirurgien au centre hospitalier Biopharm. Il y a monsieur Henri Kabea, psychologue. Il y a la docteure Anastasie Matabaro, qui est radiologue à l'hôpital provincial général d'enfance de Bukavu. Et le docteur Ramarouille, qui est gynécologue, obstétricien, chef du service de fertilité à l'hôpital général des Panzi. L'activité se tient donc aujourd'hui dimanche à Malia Hall, résidence hôtel. Ce sera donc à partir de 10h00. Et donc, Dave Chika, membre de la communauté famille chrétienne, invite les habitants du Sud Kivu à participer en grand nombre à cette activité. Pour rappel, le mois d'octobre a démarré donc jeudi et c'est un mois consacré à une campagne mondiale de communication destinée à sensibiliser les femmes au dépistage du cancer du sein et à récolter des fonds pour la recherche dans ce domaine. La participation à cette conférence est conditionnée par le paiement d'un montant de $30 américains pour le couple et $20 pour une personne. Un autre fait d'actualité, privé depuis janvier 2024 des aéroports de Kavumu et Goma, les habitants des zones sous administration de l'AFCM-23 sont aujourd'hui isolés davantage du reste du monde avec la mesure interdisant leur entrée sur le sol burundais. Le Burundi constituait déjà la voie de passage par excellence pour les habitants du sud qui vont en provenance des Kinshasa, mais avec cette mesure, le périple se rallonge davantage. Tombée jeudi dernier, cette mesure précise que toute personne originaire des zones occupées par l'AFCM-23 ou ayant transité par ces territoires ne peut être autorisée à entrer sur le territoire burundais, y compris les fonctionnaires des Nations Unies. Déjà le même jeudi, à l'aéroport Melchior Ndadaye de Mbujumbura, plusieurs voyageurs originaires de Bukavu et en provenance des Kinshasa ont été interdits d'accéder au sol burundais, constatant l'existence dans leur passeport des visas de la Direction Générale des Migrations DGM de Bukavu, leur octroyé à la sortie de la ville le jour de leur départ pour Kinshasa. Les services burundais les ont obligés à faire marche arrière. Désemparés, ces passagers ont été réembarqués bon gré, malgré, avec un appareil de la compagnie Ethiopian Airlines pour retourner à Kinshasa en passant par Addis Abeba en Éthiopie. Donc, pour contextualiser, ils sont arrivés en provenance de Kinshasa à Bujumbura, arrivés à l'aéroport Melchior Ndadaye. Ils ont été sommés de retourner à Kinshasa. Ils ont été réembarqués pour retourner à Kinshasa parce qu'ils se sont retrouvés avec des titres de voyage, donc des passeports avec des visas DGM Bukavu, considérant que DGM Bukavu est sous la coupe de l'AFC. M23, donc, avec cette mesure, il n'est plus possible de passer par les aéroports des pays de la région des Grands Lacs pour retourner à Bukavu et dans les autres zones sous administration de l'AFC M23 en provenance de Kinshasa. Seuls les Congolais avec des titres de voyage sans cachet de l'AFC M23 peuvent désormais passer par le Burundi. La ligne de Kigali jusqu'à Kinshasa reste opérationnelle, mais l'inverse, c'est-à-dire Kinshasa, jusqu'à Kigali n'est plus possible parce que le pays de Kagame craint l'importation du virus Ebola sur son sol en provenance de l'ouest de la RDC. Comme alternative, un retour à Kigali est conditionné par une quarantaine de 21 jours, le temps nécessaire requis pour l'incubation du virus Ebola dans le corps humain. La même chose est valable pour l'Ouganda. Du coup, les habitants de Bukavu sont isolés davantage de la capitale, Kinshasa, même du reste du monde, car ils sont jugés de provenir d'une zone sous contrôle d'une rébellion. Cette posture, à certains égards, viole le droit à la libre circulation reconnue aux personnes par la Déclaration universelle des droits de l'homme et des peuples, DUDH. L'Union africaine, à travers son protocole sur la libre circulation, ainsi que la constitution de la RDC à son article 30, j'y arrive, alerte un juriste contacté par Radio Maendeleo. De son côté, une actrice de la société civile, de la nouvelle dynamique de la société civile, Monique Chirimouami, qui est en même temps coordonnatrice de la dynamique des femmes engagées pour le développement, estime que cette posture, adoptée par les pays de la région des Grands Lacs et surtout le Burundi, s'apparente à une punition infligée contre toute personne qui vit actuellement à Bukavu ou à Goma. Elle estime qu'il s'agit d'une discrimination et bien plus une injustice qui nécessite une réparation. Entre-temps, les acteurs de la société civile du Nord Kivu et du Sud Kivu veulent un dialogue global inclusif pour mettre fin à la guerre en RDC. Ils demandent aussi que ce processus prenne en compte toutes les dynamiques du conflit au niveau national, régional et international. Ils l'ont dit au cours d'un point de presse tenu à Goma. C'était le vendredi dernier à l'issue d'une réunion consacrée à la situation sociopolitique du pays. Ces derniers appellent également à des réformes électorales, sécuritaires et judiciaires, ainsi qu'à la mise en œuvre de la justice transitionnelle. Leur déclaration a été lue par Mick Mutiki, président du cadre de concertation de la société civile du Sud Kivu. Et vous le savez déjà, 2 ans après le naufrage du bateau Merveille des Dieux Merdi, qui avait sombré à quelques mètres du port de Kitoukou, non loin de la ville de Goma, au Nord Kivu, plus de 200 enfants qui ont perdu leurs parents dans ce drame restent privés d'éducation. Livrés à eux-mêmes, ces derniers sont également confrontés à des conditions de vie particulièrement difficiles. C'est ce que fait savoir la société civile de Minova en marge de la commémoration. C'est une commémoration qui est intervenue hier samedi 3 octobre du 2e anniversaire depuis la survenance de ce sinistre. Rappelons que lors de ce drame survenu le 3 octobre 2024, plusieurs personnes avaient perdu, des centaines de personnes avaient perdu la vie, laissant derrière elles des orphelins. Nous accueillons à cet instant dans ce studio Monsieur Joseph Baraka, qui est directeur de l'Institut Patrice Emery Lumumba. Joseph, bonjour et bienvenue.
1: Bonjour. Bonjour aux auditeurs, aux auditrices, bonjour aux co-débatteurs.
0: Nous accueillons également Audrey Mouquet, qui est enseignant au département de relations internationales à l'Université officielle de Bukavu et expert sur les questions sécuritaires et stratégiques. Audrey Mouquet, bonjour et bienvenue à vous.
2: Bonjour Expedi, bonjour chers co-débatteurs et bonjour aux fidèles auditeurs de la radio Mandela.
0: Nous accueillons également Désiré Taïra, qui est coordonnateur national du COREP. Désiré Taïra, bonjour et bienvenue.
3: Bonjour monsieur les journalistes, bonjour à la population de la République démocratique du Congo et à tous les membres du COREP qui ont célébré le 2e anniversaire de cette structure politique.
0: Voilà, nous disons que le COREP c'est une structure, en toutes lettres, c'est les communicateurs républicains. Vous fédérez tous les communicateurs républicains, ils peuvent être de l'opposition ou de la majorité.
3: Tout à fait. Tous ceux-là qui ont compris qu'il faut centraliser tous les intérêts focalisés sur l'avenir du Congo et des Congolais.
0: Merci infiniment à vous. Docteur Joseph, quel commentaire faites-vous de l'actualité à cet instant? Vous avez suivi dans un premier temps la question des vols commerciaux. Désormais, les habitants ressortissants de Bukavu, ceux qui ont un jour eu à faire viser leur passeport à la DGM en sortant de Bukavu, ils ne peuvent plus fouler leurs pieds sur le sol burundais. Vous avez suivi également une déclaration des acteurs de la société civile du Sud Kivu. Et en même temps, nous rappelons que c'est le mois de sensibilisation au dépistage sur le cancer de sein. Et donc, autant d'informations pour rappeler aux auditeurs l'essentiel de l'actualité.
1: Alors, merci de la parole. Alors, globalement, En tant qu'habitant de la ville de Bukavu et de cette zone sous occupation, le constat, c'est que toutes les informations qui peuvent exister se font d'abord et avant tout dans un contexte social, économique, politique, sécuritaire particulier. Ça veut dire que en même moment où je parle, je dis ce que je pense, je sais qu'il y a ceux qui vivent autre chose et qui peut-être pour eux, le voyage n'est pas la première priorité. Pour eux, la déclaration n'est pas la première priorité. Pour eux, tel ou tel autre fait n'est pas la première. Mais comment déjà ils survivent dans ces conditions? Comment est-ce qu'ils ont la certitude que ça va avancer? C'est pour cela que j'y vais en disant maintenant. Savoir que les gens sont bloqués et qu'ils ne peuvent pas circuler, déjà c'est tout un calvaire sortir de Bukavu, traverser 1000 barrières de Bukavu dans la plaine jusqu'à Uvira. Savoir qu'on traversera difficilement la frontière pour ensuite aller à Kinshasa. Savoir ensuite que les conditions dans lesquelles on évolue déjà chaque jour financièrement ne sont pas optimales parce que l'économie est plus ou moins asphyxiée ou bon voilà, la population vit ce qu'elle vit, inutile de le décrire, à la place de chacun, nous le vivons tous. Donc globalement, alors il y a la déclaration aussi, comme vous venez de le dire, politique qui a été faite. Nous avons vraiment besoin de réponses. Là, je ne parle pas comme quelqu'un qui analyse trop de choses, je parle quelqu'un qui vit les choses. Nous avons vraiment des réponses. Nous voulons savoir que quand on dit qu'on libère les gens, on les libère vraiment de sorte que leur vie s'améliore. Vous voyez, la politique, disait Bossuet, devait être l'art de rendre la vie heureuse. Et moi, j'ajoute qu'au minimum, on devrait éviter de la rendre malheureuse. Donc, une fois que l'on est là et que l'on vit ce que l'on vit, on veut que les gouvernements, quand ils disent que les questions avancent, on veut qu'ils avancent réellement. On ne peut pas annoncer un dialogue, puis on va à la piscine, et puis quand on se sentira prêt pour le second pas, on revient. Il ne faut pas dire ensuite que l'on, comme je viens de le dire, on fait libération, mais libération signifie mort, asphyxie économique, troubles académiques pour les autres, conditions intenables pour les autres, des parents qui... des maisons qui brûlent partout et on ne sait même pas qui assiste qui et comment on en sort. Des situations vraiment intenables de la vie de chaque jour, des enfants qui, on le voit dans des hôpitaux, où cet enfant meurt après détresse respiratoire, il fait un problème grave, il part, mais on se dit peut-être

0: pour autant poser la question de savoir si c'est pas s'il faut le faire, c'est quand, et nous disons que c'est urgent et ils doivent s'y mettre déjà.
1: Voilà, Désiré Ntahir, à quel commentaire faites-vous de l'actualité à votre niveau?
2: Je vous dis clairement, parce que nous avons choisi la politique, mais une politique républicaine. Clairement, la population congolaise de l'Est en particulier est abandonnée. Et de manière conventionnelle. Ce n'est pas à dire que la partie qui est sous contrôle du gouvernement est plus facile. La population qui y vit est facilement gérée, donc circule facilement. Non. La partie contrôlée par l'AFC-M23, c'est la même chose. Alors, on se pose la question finalement. Oui, la guerre existe. Oui, les guerres existent et existeront comme elles ont existé. Mais celle-ci exagère. Exagère pourquoi? Parce que c'est comme si la population, c'est elle maintenant la victime principale. Oui, on sait bien que c'est la victime principale, mais on se pose la question jusqu'à quand? Même se déplacer. Franchir des barrières et des barrières. Payer de l'argent comme pas possible. Et qu'on n'en a pas. Alors qu'on a fermé toutes les possibilités d'avoir de l'argent, mais on a fermé. Donc c'est une désolation. Et là, nous disons, nous comme communicateurs républicains, nous avons toujours dit que la classe politique congolaise a abandonné ses électeurs. Quand je dis ses électeurs, c'est-à-dire qu'il y a des gens qui ont la légitimité, qui ont eu le pouvoir grâce à ce peuple. Baraka semblait parler d'un élément où comment les enfants qui doivent commencer les études universitaires aujourd'hui se demandent qu'est-ce qu'ils vont devenir demain après demain. Parce que Kinshasa bloque, l'M23 aussi bloque, l'M23 débloque, Kinshasa bloque, alors finalement, quelle sera la solution? C'est une remise en question que nous tous, nous devrions nous poser la question, le Congo de demain, c'est quoi et c'est qui? Tous les pays qui sont voisins à la République démocratique du Congo, tous étudient. Tous circulent facilement. Les étudiants, ça veut dire les écoles primaires, secondaires, universitaires, fonctionnent bien, mais sauf chez nous. Et on s'interdit d'analyser, au fond, demain, c'est quoi? Quand j'entends les gens ergoter autour de « nous sommes acteurs politiques, nous sommes ceci, nous sommes députés, nous sommes ministres, nous sommes présidents, nous sommes... » C'est ça, on doit cesser toutes ces blagues-là. Voilà.
1: Voilà. Nous espérons que l'issue sera favorable. Audrey Mouquet, vous êtes enseignant en relations internationales. À vous, cette question. Quel est en réalité le statut reconnu aux citoyens issus des zones sous contrôle des pouvoirs des faits, comme par exemple la zone qui est la nôtre, c'est une zone sous contrôle de l'AFC-M23. Est-ce que les citoyens des zones sous contrôle des autorités de fait jouissent également des mêmes droits que les autres citoyens, c'est-à-dire les droits fondamentaux, les droits à la santé, les droits à la vie, les droits à l'éducation, parce que nous constatons que ces droits sont fragilisés dans leur dernier démembrement. Bientôt, nous allons parler du secteur de l'éducation où on sent qu'il y a un bras de fer qui risque de constituer une tache noire sur l'année académique à venir. Pour le secteur de la santé, nous y revenons à maintes reprises. Ça ne marche pas par-ci, par-là. Il y a plusieurs épidémies en vogue dans la province du sud Kivu. Dans le domaine sécuritaire, la vie aussi est engagée à certains lieux où les affrontements sont signalés. Quel statut est reconnu en réalité aux citoyens qui vivent dans des zones comme la nôtre? Aujourd'hui, ils ne peuvent plus circuler en référence à l'information sur l'interdiction d'accéder au sol burundais pour les personnes avec des titres de voyage avec visa. Visa DGEM sous commande M23.
3: Merci Expedi. Je pense que comme vous avez parlé des droits fondamentaux, ils sont fondamentaux puisqu'ils sont en fait très importants pour les populations. Et ici nous parlons des populations civiles qui ne font pas partie du champ d'hostilité, qui ne font pas partie prenant au conflit qui oppose l'M23.

0: au gouvernement congolais. Et ces populations ont besoin de bénéficier de leur mobilité, de bénéficier de leurs droits fondamentaux, ce qui est très important. Moi, personnellement, j'ai été surpris, puisque le Burundi a pris, en une semaine, le Burundi a pris deux mesures qui pèsent essentiellement sur les populations congolaises. Pourtant, le Burundi entretient de bonnes relations avec le gouvernement congolais. Et ce qui.
1: L'autre mesure concerne le visa d'établissement au Burundi.
0: Justement, qui va certainement aussi peser sur les Congolais qui vivent actuellement au Burundi. Et pour la plupart qui sont partis, comme on peut le dire, un peu en situation de réfugiés. Peut-être qu'ils ne sont pas enregistrés comme des réfugiés, mais ils ont, pour la plupart, ils ont fui la guerre. Peut-être qu'ils ne sont pas enregistrés comme tels, mais ils sont partis au Burundi pour se dire, non, voilà, le temps que les choses s'améliorent chez nous, nous allons revenir.
1: On peut dire
0: et
1: que ce sont des réfugiés, bon, des faits, ils ne sont pas enregistrés
0: des
1: au
0: faits,
1: ACER, mais bon, ils vivent à Bujumbura comme réfugiés, mais à leurs frais.
0: Comme réfugiés, puisqu'ils ont fui la guerre chez eux. Alors, à ces gens, est-ce qu'on doit leur infliger toute cette peine-là, alors que les deux gouvernements collaborent étroitement. Alors moi, je me suis posé en fait des questions par rapport à ça. Puis il y a une autre lecture. Le président burundais, c'est le président en exercice de l'Union africaine. Comment c'est son État qui puisse prendre une telle mesure qui fragilise encore
1: l'unité africaine, en
0: l'harmonie,
1: fait.
0: la solidarité africaine entre les pays de la région. En fait, c'est ce qui a été en fait ma grande surprise et je pense qu'il faudrait un peu peut-être se poser des questions sur l'évolution des relations diplomatiques entre Kinshasa et le Burundi. Pour ma lecture, je pense qu'il y a lieu de se poser en fait certaines questions. Est-ce que les choses évoluent encore normalement entre les deux États, entre les deux gouvernements? Est-ce que les circuits passent normalement? Est-ce qu'il n'y a pas de problème qui puisse être à l'origine de toutes ces mesures que le Burundi est en train de prendre et qui vont essentiellement peser sur les populations. Il faudrait que ces populations puissent bénéficier de leur mobilité. Quelqu'un qui quitte Bukavu, il est médecin, il doit se rendre, je ne sais pas, à Kinshasa, il doit se rendre je ne sais où, et il se dit non, je vais passer par le Burundi, mais pourquoi on doit lui interdire de passer par le Burundi? Pourquoi? Est-ce que le Burundi n'a pas de mécanisme de contrôle pour savoir bon,
1: C'est un acteur du conflit.
0: c'est un acteur au conflit et tout. Mais et même des gens qui se trouvent dans une situation de transit, vous transitez, vous ne venez pas vivre, vous ne venez pas rester au Burundi, vous êtes juste en transit. Alors je pense qu'ici, ils sont des mesures qui sont un peu.
1: Et c'est une mesure qui frappe même le personnel des Nations
0: Même le
1: Unies.
0: Personnel des Nations Unies. Et c'est là où je me dis, mais est-ce que ce sont des mesures qui ne devraient même pas venir du pays de l'homme qui tient la
1: présidence? Parce
0: qu'on
1: a vu, récemment James Swan, représentant du secrétaire général des Nations Unies, arriver à Goma et il a fait viser son passeport. Donc. Posons-nous la
0: Et de là,
1: question.
0: Il ne peut plus aussi
1: Aujourd'hui, il n'est plus autorisé à arriver à Bujumbura. Je ne sais pas, c'est complexe la question. Désormais, pour la voix qui est encore en vue pour retourner à Bukavu en provenance de Kinshasa, c'est celle de Kalemie. Donc, vous quittez Kinshasa jusqu'à Kalemie. De Kalemie, vous prenez le bateau, vous naviguez sur le lac Tanganyika pour arriver à Uvira. À Uvira, vous entamez aussi le périple de la plaine de la Ruzizi, avec les interminables barrières payantes jusqu'à arriver à Bukavu. Bref, comme d'aucuns l'ont dit ici, la situation s'empire davantage. Merci à vous, Audrey, pour cette intervention. Dans le secteur de l'enseignement supérieur et universitaire, il y a également des problèmes, alors que l'AFSAM 23 annonce la rentrée académique au 15 octobre dans les établissements d'enseignement supérieur des zones qu'elle administre au nord Kivu et au sud Kivu. Le ministère congolais de l'ESU fixe, lui, cette rentrée au 26 octobre. La nouvelle date est contenue dans une note circulaire signée le 1er octobre 2026 par la ministre de l'enseignement supérieur et universitaire, de la recherche scientifique et innovation, professeur Dr Sombo Ayan Safi Mukuna. Le ministère demande aux établissements publics et privés de prendre des dispositions administratives, pédagogiques et matérielles nécessaires pour assurer le démarrage de l'année académique 2026-2027. Et à ce sujet, il y a eu une déclaration qui a été rendue publique hier samedi. C'est une déclaration, un communiqué de presse du collectif de enseignants, chercheurs, étudiants, cadres scientifiques et intellectuels de Bukavu et Goma. Le collectif pour la sauvegarde de l'enseignement supérieur et universitaire au Kivu informe l'opinion publique, la communauté académique, le corps diplomatique et les partenaires internationaux Corega de l'aggravation de la crise dans les universités et transmettra sous peu de manière officielle la pétition citoyenne récemment initiée. Lancée au milieu des incertitudes et turbulences, cette démarche a largement franchi le seuil de 2100 signatures certifiées d'enseignants, chercheurs de Bukavu et Goma. Ces résultats témoignent d'un refus catégorique de voir sacrifier la formation universitaire de toute une jeunesse. Le constat d'urgence, l'impasse de la double tutelle académique, la publication successive en l'espace de 24 heures des deux décisions administratives divergentes vient confirmer la gravité de cette crise dénoncée par le collectif. La note circulaire numéro 005 de l'AFSAM 23 du 30 septembre fixe l'ouverture de l'année académique au 15 octobre et institue une task force composée de 10 membres chargés d'encadrer et de contrôler les établissements publics et privés. Cela confirme que l'AFSAM 23 a déjà constaté le blocage de la rentrée académique jusqu'à instaurer une task force. En deuxième lieu, la note circulaire numéro 035 du ministère de l'ESU à Kinshasa du 1er octobre 2026 fixe l'ouverture officielle de l'année académique au 26 octobre et rappelle le respect strict du cadre normatif LMD sous peine des sanctions et d'invalidation des cursus. Ce report indique que le malaise est profond dans la gestion de l'ESU dans nos zones. Cette confrontation des directives place les institutions supérieures, publiques comme privées, dans une situation d'étau juridique et opérationnel intenable. L'illusion du secteur privé brisée. Les établissements privés sont explicitement visés par la double réglementation supprimant toute possibilité des refuges académiques qu'ils représentaient au départ. Le risque d'invalidation des diplômes, l'injonction contradictoire des calendriers des autorités d'encadrement fait peser sous les étudiants les risques d'une nullité juridique de leur titre académique. L'impossibilité économique de l'exil académique, l'asphyxie financière due à la guerre prive plus de 90% des parents de la capacité de transférer leurs enfants vers d'autres zones, des zones comme l'étranger, Lubumbashi, Kinshasa, Kisangani et d'autres villes de la RDC, tout en refusant de les abandonner à l'oisiveté ou à l'immoralité qui guette les étudiants une fois loin de leur famille. Les deux exigences cardinales du collectif, afin d'éviter une année blanche et de garantir la valeur légale des parcours universitaires, le collectif réaffirme deux préalables non négociables. Pour en parler, nous accueillons donc M. Emmanuel Lakonkwa-Fizi, qui est membre de ce collectif. Il est enseignant à l'Université officielle de Bukavu en sociologie. Emmanuel Fizi, bonjour, bienvenue, bon dimanche.
2: Et bonjour Expedi, bonjour aux invités débatteurs dans ces studios et aux auditeurs et auditrices de cette émission.
1: Nous allions déjà brosser le contexte. Vous également comme collectif, quelles sont vos perspectives, les deux exigences cardinales que vous proposez pour une sortie de crise?
2: Voilà, nous connaissons déjà tous, cette question a déjà été abordée, mais la particularité aujourd'hui c'est que les choses s'aggravent de plus en plus. Et nous allons dire les deux parties prenantes, l'AFSAM 23 comme le gouvernement central, prennent des mesures davantage drastiques à ce stade qui font à sec maintenant les sorts des étudiants se retrouvent être scellés de manière négative. Je tiens même à y ajouter ce qui a été évoqué, notamment sur les échanges entre la RDC et le Burundi, surtout la zone de Bukavu et Goma, qui se retrouve être bloquée dans les transferts, dans les mouvements. Et donc, certains étudiants qui envisageraient se rendre à Bujumbura pour les études sont maintenant placés dans l'incapacité de s'y rendre. Et donc, vu qu'au niveau national et même sous-régional, nous parlons même de l'Union africaine qui est gérée par le Burundi actuellement, on prend des mesures qui limitent désormais ces droits d'accès à l'éducation pour nos étudiants. Voilà, on y ajoute même les Kenyans. Eh bien, il s'avère très impérieux qu'aujourd'hui nous rappelions aux uns aux autres, à l'AFCM 23, au gouvernement central également, notamment au travers du ministère de l'ESU, que cette situation mérite d'être gérée le plus tôt possible. Et vous posez la question sur nos impératifs. Nous les avons appelés des impératifs cardinaux. Ils sont à deux, principalement. Le premier, c'est que nous avons demandé à l'Alliance Fleuve Congo, et mouvement du 23 mars, donc AFC M23, de pouvoir se retirer les actes qui ont poussé à ce que le gouvernement central prenne ces mesures drastiques. Nous disons concrètement de retirer ces actes de nomination des membres des comités de gestion dans les universités et instituts supérieurs à Bukavu et à Goma. Ces mesures ont été prises, disons, ces actes ont été pris le 7 août. Eh bien, pour nous, ça constitue l'élément déclencheur de deuxième exigence. C'est au gouvernement central et au ministère de l'ESU en particulier de reprendre, comment dire, d'élever les mesures ayant suspendu les activités pour l'année académique 2026-2027. Mais il n'y a pas que ça. Même 2025-2026 est entravé parce que là, dans l'instruction de la ministre, il était prévu que ceux qui n'avaient pas encore conclu l'année académique 2025-2026 aillent la terminer dans d'autres établissements sous le contrôle du gouvernement ou dans des établissements privés. Et donc, ces deux actes ici, posé à la fois par l'AFCM 23, posé également par le gouvernement, place aujourd'hui l'éducation dans le champ, sur le champ de bataille. Et donc, nous constatons tout simplement que les étudiants servent maintenant des boucliers humains.
1: Physique, voilà, vous qui êtes acteur du secteur de l'éducation, quel est le constat que vous faites depuis que cette bagarre est en vue? Quel est le climat de travail dans les institutions d'enseignement supérieur et universitaire aujourd'hui dans la ville de Bukavu? Est-ce que vous constatez toujours un engouement? Est-ce que vous sentez que les étudiants de quelque part ont relâché, les uns ont embrassé les autres chemins pour trouver d'autres issues, des issues, disons, moyennement paisibles que celles que nous constatons ici chez nous?
2: Voilà. Globalement, le constat fait...
1: Parce que nous sommes en période des inscriptions.
2: Des inscriptions et presque en prélude de la rentrée solennelle. Oui. Alors, le constat fait, c'est que tout est gelé à ces stades. Et quand nous disons que tout est gelé, c'est que les inscriptions dans ces établissements ne sont pas en train d'être faites comme il le faut. J'ai annoncé dernièrement ici que dans l'un des établissements que nous connaissons, public, en tout cas avant la mesure suspendant les activités, la mesure du 20 août prise par la ministre de l'ESU, on avait déjà en moins de deux semaines des inscriptions, plus de 100 étudiants.

0: l'enseignement supérieur et universitaire connaît des sérieux problèmes. Le respect du calendrier lui-même, déjà. Parce que quand, par exemple, la ministre dit, ou l'AFC dit, on rentre les 15 octobre, et la ministre dit, on y va maintenant au 16, il faut rappeler qu'il y a plusieurs facultés, il y a plusieurs universités qui ont du mal à conclure, à finaliser les activités de l'année passée, qu'on appelle 25-26. Nous avons même appris que l'un des établissements privés qui n'était pas directement concerné par la mesure de Kinshasa a dû suspendre, plutôt annuler, la cérémonie de collation des grades académiques et des clôtures de l'année. Voyez-vous ? Et donc, cela fait en sorte que ce ne sont même plus les 11 établissements à Bukavu et Goma qui sont concernés par la crise actuellement à l'issue, mais même l'ensemble d'établissements privés. Nous avons dit que quand l'AFC a pris dernièrement avec la note d'instruction, stipulant, comment dire, énumérant les établissements viables, non viables et moyennement viables, il n'y avait pas que le public. Les privés sont là. Et c'est un mal très profond. Mais Expedi, il faut que j'ajoute un élément très important, c'est celui de ces deux actes qui sont sortis dans pratiquement moins de 24 heures. Nous avons l'AFCM23 qui a fait sortir une note qui instaure la task force pour la reprise des activités académiques 2025-2026-2027. Je laisse aux uns aux autres de rechercher l'origine du concept task force à l'enseignement supérieur et universitaire. Le concept de task force vient de l'armée. Et nous, nous disions depuis, avant qu'on prenne cette mesure...
1: Pas nécessairement de l'armée, parce que dans le secteur de la santé...
0: Oui, ça s'applique.
1: Joseph, je crois, peut me compléter.
0: Ça s'applique dans la santé.
1: Non, nous échangeons ensemble, tous ensemble. Parce que dans le secteur de la santé, nous entendons parler également des task force, surtout en situation d'épidémie.
2: Oui, mais c'est ça la crise.
0: C'est la militarisation. Et je tiens à dire que l'origine du concept de task force vient de l'armée américaine. Et donc, c'est cela la militarisation des universités, comme on le disait. Et ça traduit tout simplement le malaise qui est là. Ça signifie que à l'AFCM23, comme nous-mêmes ici au collectif, nous constatons ensemble que il est difficile que la rentrée académique soit effective. Ça, c'était pris le 30 septembre. Un jour, je crois moins d'un jour, parce que je crois que même à Kinshasa, on a saisi ça très tôt le matin ou à minuit. En tout cas, le 1er octobre. À Kinshasa, au ministère de l'ESU, on nous a envoyé une note d'instruction, une note circulaire qui nous informe que la rentrée académique intervient le 26 octobre. Il y a eu un décalage de pratiquement 11 jours par rapport à ce qui était préalablement prévu. Ça signifie aussi que c'est un constat de malaise
1: Merci
0: du
1: beaucoup.
0: Côté du ministre.
1: Merci beaucoup, fils.
0: Et ça perturbe tout le monde assez
1: je reviens vers vous dans peu de temps. Nous accueillons dans ce studio Ignace Mupira Mambo, qui est parlementaire honoraire et ancien vice-gouverneur du Sud Kivu. Ignace Mupira, bonjour et bienvenue.
3: Bonjour Expedi, je salue les auditeurs, je suis heureux de retrouver les amis co-débatteurs autour de ces micros.
1: Ignace, pour vous, vous êtes aussi opérateur du secteur de l'enseignement supérieur, vous êtes enseignant ici à Bukavu, à l'Institut supérieur pédagogique de Bukavu. Pour vous, pourquoi cette bisbille s'accentue davantage dans le secteur de l'éducation? Parce que dans les autres secteurs, nous semblons constater quand même un apaisement. Dans les secteurs d'enseignement primaire, tout est moyennement calme. Dans la santé, ça évolue un peu bien. Mais pourquoi cette bagarre s'est installée et aujourd'hui perdure dans les secteurs de l'enseignement supérieur et universitaire?
3: Oui, merci. Je suis du secteur. J'ai passé pratiquement toute ma vie dans le secteur. À l'ISP, je suis directeur chargé des services de recherche. Et le calendrier académique, c'est la boussole. Et dans le secteur de l'enseignement supérieur universitaire, comme dans le secteur de l'éducation et de l'enseignement en général, comme dans le secteur de la santé, tout est réglementé. On ne gère pas un hôpital comme on gère un kiosque où on vend les unités le matin. On dit, je peux me réveiller à minuit pour vendre mes unités ou je peux vous les transférer. On ne peut pas transférer une opération médicale. Ça se fait dans une salle d'opération où il y a des équipements connus, où il y a des médecins qui sont formés, des infirmiers, des anesthésistes, etc. C'est exactement de la même façon en enseignement. Nous avons un calendrier, nous avons des règles du jeu déterminées par les textes légaux et réglementaires. Nous avons le vademécum du gestionnaire de l'enseignement.

0: les nominations, que ce soit pour déclarer des institutions viables ou non viables, que ce soit pour le contrôle des scolarités, il se réfère à ces textes-là. Là où il y a le couac, c'est quand on entre dans les aspects politiques. Nous sommes en guerre. Et les gens oublient que la guerre, c'est le non-droit. La guerre, c'est l'absence de tout règlement. Task Force, d'ailleurs, on emprunte même des expressions provenant de l'armée dans le lexique militaire. Et bientôt, on va parler de combattants, peut-être, en enseignement supérieur, parce que quand on commence à emprunter dans ces lexiques-là, je dis que tout ceci, on ne peut mettre fin à tout ce que vous appelez yo-yo, ou c'est pas le mot que vous avez utilisé, bisbis, etc. Il faut mettre fin à la guerre. Je crois que c'est ça l'objectif, et c'est ça qui mettra fin à toutes ces divisions, ces dissensions, ces incompréhensions. À gauche, on monte le ton, à droite, on met la barre très haut. Emmanuel a dit qu'il y a des tests qu'on signe à minuit. Bon, moi, je crois qu'il les signe parfois à 23 heures. Hein. Généralement, après avoir pris un ou deux petits verres de choses, des boissons qui rendent gay. Et je crois que chacun devrait mettre de l'eau dans son vin. Moi, je ne suis pas dans la dialectique de qui a tort, qui a raison, qui a commencé, qui a continué. Les escalades, c'est comme ça. Vous commencez, l'autre continue. Vous ajoutez, l'autre ajoute. Et pour mettre fin à tout ça, surtout dans le secteur où on parle généralement principalement d'intérêt général, la santé et l'éducation, ce sont des choses qui ont le même objectif, c'est former l'homme. La santé, c'est gérer l'être humain dès la conception jusqu'à sa mort. L'éducation, c'est transformer l'homme dès l'instant où il est scolarisable jusqu'à ce qu'il meure. Okay. C'est pour ça que les professeurs d'université, généralement, ils prennent pas la retraite, parce que d'être professeur mérite, on vous a formé. On veut tirer de vous tout ce qu'on voit, on a mis dedans, et même quand vous êtes sur la chaise roulante, on peut dire, nous pouvons encore faire enseigner par vidéoconférence ou par projecteur, etc., pourvu qu'on tire de vous tout ce qui est...
1: toute votre substance.
0: Toute votre substantifique moelle, tout ce que l'éducation a placé en vous, l'instruction, l'enseignement et l'expérience dans l'ensemble.
1: Donc il faut mettre fin à la guerre.
0: Il faut mettre fin à la guerre. Mais il faut se référer...
1: Pourquoi c'est ce secteur seulement qui est en mouvement? Alors que dans d'autres auxquels vous avez fait allusion tantôt, on semble constater un semblant d'apaisement.
0: Non, les autres secteurs...
1: Commence par quelque
0: part. Les autres secteurs, c'est difficile. Par exemple, la santé. On parle d'Ebola. On ne parle pas. Nous vivons Ebola. Peut-être que, heureusement, chez nous, c'est pas encore, ce n'est pas arrivé. Ça n'a pas la même ampleur. En Ituri, on ne peut pas dire la même chose. On parle de 4000 morts. Et là, les Nations Unies s'impliquent. Le ministre des Affaires étrangères de la France était en Ituri, je crois, il y a 2-3 jours. Tout le monde s'implique dans l'enseignement également. Il y a l'UNESCO, il y a l'Organisation mondiale de la santé qui dicte leurs lois pour mettre en place des mécanismes de fonctionnement de ces secteurs-là. Okay. Je voulais faire allusion à... Parce qu'on n'aime pas beaucoup parler du passé. J'entends souvent les gens dire « tous les dialogues ont échoué ». Non, ceux qui n'ont pas connu des dialogues peuvent dire que les dialogues ont échoué. Les dialogues n'ont pas échoué. Ce sont les dialogues qui ont réglé les problèmes que nous avions. Je rappelle souvent que nous avons connu une guerre ici, deux. L'AFDEL et la guerre du RCD qui a duré 5 ans. Je blaguais avec quelqu'un et je lui disais « mais on n'a pas encore fait 2 ans, vous êtes déjà fatigué ». Il dit « Tounacho Kanaïbi », j'ai dit « nous on a fait 5 ans hein ». Donc je ne souhaite pas que ça dure 5 ans. Je voudrais rappeler qu'en 1999 ou 2000, le RCD avait procédé aux nominations dans le secteur de l'enseignement supérieur universitaire. Ils ont nommé le recteur Nyakaba, feu Nyakaba, paix à son âme, du centre universitaire de Bukavu. Ils avaient nommé le professeur Mouliumba, paix à son âme, de l'IFE Bukavu, et beaucoup d'autres. Moi, j'avais été nommé directeur provincial du CIDEP Sud Kivu par le RCD. J'avais refusé.
1: J'étais dans la société civile. Là.
0: J'avais refusé parce que c'était en contradiction avec mes convictions. On m'a dit ceci, si vous ne voulez pas quitter le territoire que nous contrôlons, allez faire vos révolutions ailleurs.

0: On n'a pas besoin de faire de la... Vous n'allez pas faire l'animation dans les salles de cours. Vous allez mettre en place votre expérience, votre technicien. C'est de ça que nous avons besoin pour faire marcher cette école-là. J'ai été directeur provincial du CIDEP. Quand nous sommes allés à Kinshasa, et je n'ai pas arrêté de militer au sein de la société civile, avec la toute l'énergie que vous connaissez. Et quand nous sommes arrivés à Kinshasa, ça n'a pas posé de problème. Dans tout le processus du dialogue intercongolais, ça n'a pas posé de problème. Pourquoi? Parce que lorsqu'on a signé l'accord de cesser le feu de Lusaka, on a inscrit ceci. Je vais lire l'accord, je l'ai ici, à la page... Cet accord fait partie d'un ensemble d'arsenal juridique du Conseil de sécurité. C'est-à-dire, on a signé l'accord de Lusaka, on l'a fait parrainer, adopté par le Conseil de sécurité. Donc le document que j'ai lu ici, qui est l'accord de Lusaka, est un document devenu document du Conseil de sécurité. Et c'est le Conseil de sécurité, l'ayant adopté, a commencé à mettre en place des mesures contraignantes vis-à-vis de ceux qui l'avaient signé. Les accords dont nous parlons aujourd'hui, l'accord de Doha, l'accord cadre de Doha, l'accord de Washington, n'ont pas intégré la scène juridique du Conseil de sécurité. Donc c'est, ils exécutent ça de bonne foi. Okay. Il n'y a pas un policier au-dessus. Je vais lire s'agissant de l'éducation et de la santé. Au point 4.2, dès l'entrée en vigueur du présent accord, nous sommes en 1999, c'est-à-dire une année après le début de la guerre, dès l'entrée en vigueur du présent accord, sera mis en place un mécanisme de concertation entre les parties congolaises qui permettra de poser sur l'ensemble du territoire national, des actes et de mener des opérations ou des actions qui relèvent de l'intérêt général, notamment dans les domaines de la santé publique, parenthèse, exemple, campagne nationale de vaccination, de l'éducation, exemple, correction des examens d'État, des migrations, vous avez parlé des migrations ici, des migrations, de la circulation des personnes et des biens. Donc, à partir du moment où vous avez fait figurer ces points-là, parmi les points essentiels sur lesquels vous devez vous concerter, à ce moment-là, la gestion de la santé et la gestion de l'éducation ne devait plus poser de problème. Il devait, si Goma veut nommer des autorités académiques, en principe, s'ils avaient inséré ces préoccupations-là dans les accords qu'ils signent, ils devaient informer Kinshasa. Et Kinshasa devait dire non, nous allons mettre en place une commission, une sous-commission, etc. Et ils règlent l'affaire.
1: Par là, c'est-à-dire, si je vous comprends bien, on devait inscrire ce point dans, par exemple, les protocoles qui sont signés à Doha, dans le cadre du processus de Doha.
0: Les protocoles que j'ai lus, les gens se préoccupent de vite et si vous gagnez. Ils savent pas que quand le silence des armes, ce n'est pas la fin de la guerre. Non. Tout ce que la guerre aura détruit, il faut reconstruire ça. Il faut repenser à tout, il faut inscrire tout ça dans l'accord. Et j'ai entendu le président, le coordonnateur de l'AFCM 23 s'adressant à l'ambassadeur Swan, évoquer la question de l'enseignement supérieur et souhaiter que cela soit inscrit dans la suite des négociations qu'ils sont en train de mener à Doha. Il lui a demandé, j'espère que je suis fidèle, de transmettre ce message au gouvernement de Kinshasa pour que ça soit réglé à l'amiable. Donc ça doit être un domaine de concertation. Ça ne doit pas être... Il y a des aspects que l'FCM23 peut gérer. Par exemple, s'il y a des problèmes à l'UOB, les gens sont en train de s'entretuer. Il ne va pas dire non, j'attends la ministre pour qu'elle envoie les militaires ici pour mettre de l'ordre. Il y a des aspects pour lesquels, par exemple, le maintien de l'ordre, le maintien de la sécurité, quelques facilités que l'FCM23 peut accorder aux établissements d'enseignement supérieur. Pas nécessairement nommés. Les dégâts sont incommensurables. Je suis du secteur. Je prends un exemple. Il y a déjà des agents à l'espace où je travaille. Presque la moitié des agents ne sont pas mécanisés. Bon, ils vivent de... Ils vivent de ce qu'on appelle la prime locale. C'est-à-dire c'est que les étudiants payent. C'est ça qu'on se partage. Alors bon, les uns les autres ont 120, 150, 200, etc. etc. Mais la plupart de ceux qui touchent les salaires qui viennent de Kinshasa, ils sont plus ou moins apaisés parce qu'on n'a pas encore coupé de ce côté-là. Mais ceux qui n'ont rien, mais c'est la désolation. J'ai entendu un agent me dire, un agent d'entretien. Il dit, ça fait 9 mois que moi, j'ai 2 ans, que je n'ai jamais été mécanisé. Voilà. Maintenant que les établissements ne vont pas fonctionner,
1: bon,
0: je ne dis pas que... Moi, je n'entre pas dans l'histoire. Je suis pour ou contre, etc. Je souhaite que la pérenne et que les établissements fonctionnent pour l'intérêt de 40 000 étudiants, nos enfants.
1: Merci.
0: Qu'est-ce qu'ils vont devenir, ces enfants-là? Peut-être qu'il y en a qui vont devenir de base à Lendo, d'autres vont aller à Rumangabo, parce que les jeunes, quand ils n'ont rien à faire, ils choisissent de faire... tout ce qui leur passe par la tête.
1: Voilà. Audrey, vous avez une perspective de plus à proposer?
2: La perspective, en fait, effectivement, comme je l'ai dit, je crois, il y a quelques jours sur le micro de la radio Mendeléo, comme les deux parties, en fait, sont déjà en pourparlers, il y a déjà des cadres des négociations qui réunissent les deux parties, comme venait de le dire le vieux Ignace. Il faudrait profiter de ces cadres-là pour discuter de ce genre de questions. Puisqu'on ne peut pas mettre en péril l'avenir de toute une jeunesse, seulement puisqu'il y a les deux parties, le gouvernement et donc les belligérants, en fait, qui estiment qu'il faut que chacun puisse tirer le drap de son côté. Il y a une jeunesse qui compte sur ces institutions. Et si ces institutions. Et puis, il faut arriver à réfléchir, à pousser la réflexion plus loin. Le vieux Ignace l'a dit. L'hôpital, l'université, ce ne sont pas des choses qu'on puisse gérer en fait comme des boutiques commerciales que vous pouvez décider de fermer aujourd'hui et rouvrir demain. Donc une institution universitaire qui a évolué pendant 20 ans, 25 ans, vous dites non, nous fermons. Nous allons ouvrir 3 ans après. 5 ans après.
1: C'est la catastrophe.
2: C'est la catastrophe. Il suffit juste de rater une année académique. Rater une année académique alors que d'autres institutions évoluent. Qu'est-ce qu'on va faire?
1: On rappelle un peu la complexité que vous avez rencontrée après la période Covid.
2: Après la période Covid, il fallait rattraper ce retard. Après ce qu'on a connu avec 920, il y a eu des perturbations au sein des institutions d'enseignement supérieur universitaire. Tout ça, ça pose problème. Aujourd'hui, si on se dit ok, on ferme ces institutions, il y a même des étudiants qui se trouvent dans des promotions montantes, qui n'ont plus d'autres solutions. Comment ils vont se comporter? Que vont-ils devenir? Je pense qu'il est peut-être important. Il est important.
1: Il y a aussi ces étudiants qui sont finalistes.
2: Qui sont finalistes.
1: Qui n'ont besoin que d'une année pour terminer. Ils ont commencé la première année.
2: Pas même d'une année, mais de quelques jours pour défendre leurs travaux et puis et espérer qu'ils puissent obtenir les documents pouvant leur permettre de se lancer dans le monde professionnel. Aujourd'hui, on va organiser des activités, des soutenances de mémoire qui sont en train d'être organisées dans des institutions supérieures universitaires. Mais peut-être que les gens peuvent se poser des questions. Ces étudiants se posent des questions sur leur avenir. Leurs diplômes seront-ils considérés par le gouvernement de Kinshasa? Que vont-ils devenir? Est-ce que dans le monde professionnel, ne vont-ils pas connaître des difficultés puisqu'ils ont peut-être, ils ont eu la malchance de se retrouver dans une situation d'étirement entre le gouvernement et
1: certains
2: la
1: étudiants attendaient d'être collés, malheureusement.
2: La collation
1: était annulée dans une institution ici. Et ils y ont participé, par exemple, en l'absence de leur professeur. Vous vous rappelez un peu le contexte dans lequel les collations étaient organisées.
2: Il faudrait que les deux parties arrivent à se mettre d'accord sur un certain nombre de points.
1: Merci beaucoup. Désiré, Taïra.
3: Bien. Lorsque j'entends nous tous analyser cette question, j'ai comme l'impression que nous l'analysons, mais la classe dirigeante n'est pas là-dedans. Quand j'ai pris la parole pour la première fois, j'ai insisté sur les gens qui ont la légitimité. C'est-à-dire que les gens qui ont été envoyés par ce peuple, les gens qui savent bien que s'ils sont ce qu'ils sont aujourd'hui, c'est parce que la population a décidé que ce soit eux qui dirigent pendant autant d'années. Quand on veut détruire un pays, ce principe le dit toujours, il faut détruire son élite intellectuelle. J'ajoute aussi détruire sa classe politique. les deux classes, l'élite intellectuelle, la classe intellectuelle et politique, s'est détruite. Pourquoi? Moi, j'ai étudié avec des étudiants ougandais, rwandais, mauriciens, malgaches, pour ne pas parler des Burundais et consorts. Il faut voir l'estime que ces gens avaient sur les étudiants congolais ou les élèves congolais. On nous respectait. On ne nous respectait pas parce que nous étions zaïrois ou congolais, mais parce que chez nous, il y avait du sérieux. Mais aujourd'hui, qui respecte les Congolais? Qui respecte les étudiants congolais? Quand des petits pays comme le Kenya refusent de reconnaître l'importance de le sérieux qui s'est fait sur le plan académique des Congolais au Congo.
1: On rappelle le contexte, les étudiants venant de nos zones qui se déplacent pour Nairobi n'obtiennent pas l'inscription au motif que la qualité de l'enseignement dans nos zones est en baisse. C'est une décision qui a été prise par l'autorité des tutelles, une instruction à l'endroit des établissements.
3: C'est faux et archi-faux, tout simplement parce qu'ils savent.
1: Parce qu'à l'UFI, fils, on n'enseigne pas bien, parce qu'à l'ISP,
3: oui, c'est faux et archi-faux, parce qu'ils savent.
1: Dans les écoles secondaires, quoi.
3: Effectivement, parce qu'ils savent comment ils humilient les hommes politiques qui partent ramper auprès d'eux pour leur demander des postes et consorts. L'IOB, n'est-ce pas que l'IOB est la faculté de droit? Les étudiants qui terminent dans la faculté de droit sont célébrément acceptés, n'est-ce pas, partout au monde.
4: Le meilleur.
3: Je connais un Nigérien, j'étais en train de parler avec lui, d'ailleurs ce sont des étudiants, mes étudiants nigériens, qui me disaient que les médecins célèbrent dans leurs hôpitaux. En tout cas, ce sont des Congolais. Mais sur quels critères on peut humilier la formation qui s'est faite au Congo? C'est parce que la classe politique est médiocre aujourd'hui. Cette classe politique, c'est qui? Ce sont ces gens qui doivent plaider pour cette population. Ils sont partis là-bas. Ils sont silence radio face à cette situation aujourd'hui.
1: Vous parlez des élus?
3: Oui, des élus. Moi, j'étais candidat. Je sais comment un élu... Comment il ne peut pas sommeiller lorsque sa base est malmenée? L'avantage que j'ai eu, j'étais candidat député national. J'ai battu campagne. Je suis monté. Vous montez, vous descendez. Sous la pluie, sous la boue, vous voyez comment les gens ont besoin d'avoir des élus responsables, capables de les défendre. Mais aujourd'hui, le Congo de demain, c'est là où il faut voir, c'est là où nous, communicateurs républicains, nous voyons. Le Congo de demain n'existe pas.
1: Merci beaucoup.
3: N'existe pas parce que quand on doit nous rejeter, on doit nous humilier, demain on va être quoi? Même notre armée, on la minimise parce que les politiciens ont choisi qu'il faut la minimiser. Alors que ce sont des grands combattants, ce sont des grands militaires, des grands officiers.
1: Merci beaucoup, Désiré Ntahira. Joseph, vous avez quelle proposition? J'imagine que vous vous rangez derrière celles qui ont été présentées tantôt, notamment la plus particulière consistant à amener les deux parties à échanger autour de cette question dans le cadre des initiatives de paix qui existent déjà.
5: Oui, alors je m'en range absolument sur cette ligne et je remercie notre né et papa pour sa brillante, comme toujours, mise au point sur la question et tous les co-débatteurs d'ailleurs. Alors, je reviens sur les propositions qui ont été formulées par nos amis avec qui on a signé la pétition. Alors, la première chose est qu'il faut que, parce qu'il y a le processus qui est en cours, et puis il y a les décisions qui doivent être prises une évolution que nous espérons dans l'immédiat.
1: Alors, parce qu'aujourd'hui nous sommes le 4.
5: Nous sommes le 4 en
1: et
5: fait.
1: Le 15, et le 15 bientôt,
5: c'est bientôt
1: ici.
5: Le 26. Parce que
1: tout commencera par le 15.
5: Absolument. Oui. Les deux propositions qui ont été formulées est que cette décision par l'amour du ciel soit retirée et que le Vous voyez, je commence à dire par l'amour du ciel, donc je recours à la volonté, à la bonne volonté.
3: La naïveté totale.
5: Parce que là, c'est compliqué, on ne sait plus à quel sens c'est voué. Donc, par l'amour du ciel, qu'il retire la décision et que Kinshasa, dans l'immédiat, à 23h ou à minuit, qu'ils prennent une autre circulaire, hein, qu'ils disent aussi qu'ils retirent les sanctions qui ont été faites à l'endroit de... certains, pas les établissements, mais les personnes qui ont été nommées. Et que, bon, voilà, que la situation revient au nom de la paix, pour l'amour de ces 40 000 étudiants selon les statistiques. Et si personne ne veut... Voilà. Tout le monde veut sauver sa face dans cette histoire, qu'il revienne à la loi de 2014, qui prévoit normalement que les responsables des institutions devraient être élus par les personnes...
1: Les établissements.
5: Donc, à la limite, pour dire, bon, voilà, Kinshasa n'a pas gagné, donc le gouvernement congolais n'a pas gagné, et nous, on n'a pas tout perdu. Alors, comme on voulait quand même réformer les secteurs où les responsables, ou voilà, récomposer un peu, qu'on laisse les acteurs, hein, et ainsi de suite. Parce que déjà, on parle des étudiants qui ont du mal à s'inscrire. J'ai suivi comment a été la collation de grades académiques à l'UOB, n'est-ce pas? Je vous regardais les images, où le prof était où, je ne sais pas aussi, même si les étudiants s'inscrivent, qui sont les enseignants, du moins les responsables. Il y a un camarade qui me disait, un collègue, un ami qui me disait que cette fois on m'a dit moi que je peux être un très bon doyen ad interim, parce qu'en fait le vrai doyen ne veut pas venir, et puis il lui disait à lui, mais toi si tu peux jouer quand même ad interim. Vous voyez déjà que même les enseignants ont peur, tu dis, si je rentre, est-ce que les sanctions ne vont pas suivre derrière, et tout ça, nous prions à ce que ça ne se passe pas ainsi. Je conclue maintenant aussi en disant que je pense à la Deuxième Guerre mondiale. Je pense au pape Pie XII. Il a été reproché par certains extrémistes au pape Pie XII de n'avoir pas pris position clairement contre Hitler et tout ce qui se faisait ainsi de suite. Or, Albert Einstein, et même le premier président des États-Unis, avait félicité le pape pour ce qu'il avait fait en silence. J'aime bien parler du silence. Donc, quand tout le monde parlait, quand tout le monde s'attendait à ce qu'il prenne la position, qu'il crie sur tous les doigts, que, bon, voilà, c'est contre ceci, Mussolini et tout le reste, lui, il était en train d'agir dans les silences. Il sauvait des Juifs dans les silences, il sauvait les autres dans le silence. Je m'adresse, en disant cela, aux forces vives, aux seules autorités qui nous restent, qui peuvent représenter, permettre d'avoir un consensus, de faire le point. Je m'adresse, permettez que je le fasse ainsi à l'archevêque. Je m'adresse, parce que lui, il peut parler à toutes les parties, et je présume que même en silence, peut-être, il le fait. Voilà, c'est ce que je souhaite, comme Pie XII le faisait. Je m'adresse à ces députés, parce que si j'y vais par la... Si je prends votre position, je serais très grave, en fait. Vous avez été très doux, vous voyez. Mais au moins, par l'amour du ciel et pour la paix, je me dis, bon, j'espère qu'en silence aussi, ils mettent la pression sur eux. Le président Félix, tous les députés nationaux qui ont été, en fait, tout ce qu'on appelle notables, entre guillemets, qui sont à Kinshasa, qu'ils soient de force, économiquement forts, parce qu'ils sont politiquement, ainsi de suite, j'espère qu'ils... Ils sont en train de se rendre compte du gâchis qui va se faire, qui va avoir lieu si nos frères et sœurs restent à la rue comme ça. Et j'espère que ceux qui nous écoutent, qui peuvent parler à l'oreille du président Félix Tshisekedi, peuvent lui dire qu'on sait que vous êtes l'alpha et l'oméga, la mesure de toutes choses, mais nous vous prions de faire assez que le ministère de l'Enseignement et tout le reste, nous puissions trouver un consensus. Que le canal, le temps que Doha et le reste arrivent à donner quelque chose, que cette année académique ne soit pas perdue, ou vraiment, tout a été déjà dit.
1: Un profil également comme Mukwege peut jouer ce rôle.
5: Le profil comme Mukwege peuvent faire assez que cette question-là trouve un consensus.
1: C'est déjà prononcé,
5: mais on veut des gens actifs, hein, vous voyez. Je parlais depuis 12 pour dire que ça ne reste pas déclaratoire. On fait une déclaration, c'était qu'il y ait quelqu'un vraiment qui fait le pont, et toute personne qui peut y arriver, nous le souhaitons. Et nous disons maintenant, à ceux qui libèrent. Que libération ne peut pas être autre chose que vie et progrès, vous voyez. Et donc, pour encourager cette... pour ne pas nous mettre dans la dissonance cognitive où un mot signifie l'inverse aussi de ce qu'il pense, nous voudrions que ça soit une libération, mais une vraie libération qui consiste à ce qu'on étudie, on avance, qu'on avance vraiment. Et je rappelle aussi, et nous avions déjà dit en insistant, que nous tenons à l'unité de notre pays. Il ne faut jamais voir que dans la trame de fond aussi, il y a toutes ces dynamiques là-bas. Vous avez tantôt posé la question, et nous ne voudrions pas qu'un secteur, parce qu'il y a aussi l'argent qu'il y a dedans, hein, la gestion de l'argent, tout ça, tout ça. Nous voudrions que ces systèmes, la question de l'éducation soit totalement dépolitisée. Totalement dépolitisée, la loi de 2014 peut aider en ce sens là-bas. Donc il y a beaucoup de choses à dire, je me limite là pour...
1: Physis, c'est avec vous que nous allons clôturer ce chapitre. La pétition a déjà récolté 2100 signatures. Vous comptez aller où avec cette initiative-là?
6: Oui, déjà, je vais parler de là où nous comptons aller. On est déjà au-delà de 2120 quelque chose signatures. Mais je voulais placer un petit mot avant de chuter par ce qui va suivre. Okay. Hein. Premièrement, j'admire beaucoup Papa Ignace qui vient de nous rappeler certains précédents, notamment sous la RCD, comment l'enseignement supérieur a été géré. Comment les négociateurs ont su inscrire cette question d'éducation dans les matières du débat, là où ils allaient. C'est pour cela que je me pose la question, je la pose à tous. Quel est le profil des négociateurs actuellement à Doha? Comment n'ont-ils pas? Est-ce qu'ils ont un sens de la prévision pour se dire, voilà, entre pendant les temps que nous discutons, il y a tel secteur vitaux qui serait en danger, et à terme des mesures, oui, préventives, et nous souhaitons que ceci soit discuté. Entre autres, on pouvait déjà y avoir cet élément qui est dans l'accord de Lusaka, voyez-vous.
5: Les combattants.
6: Oui, les combattants. Et donc, pour nous, c'est déjà un sérieux problème, et je tiens à faire remarquer qu'en 1999, ça veut dire sous l'RCD et tout, on n'avait pas d'élus du peuple, on n'avait pas de députés à l'époque, hein. Il a fallu, à la suite des dialogues, des négociations, qu'on mette en place une assemblée.
0: Parlement
6: de transition. Alors, comment aujourd'hui, avec les députés que nous avons, oui, nous avons tous choisi aujourd'hui d'opter pour un langage plus diplomatique, plus pacifiste, mais ça ne nous empêche pas de mettre les doigts, ou plutôt là où il doit être mis.
1: De crever l'abcès.
6: Oui, de crever l'abcès. Et les députés que nous avons élus, ils s'appellent les meilleurs élus de la République, de Bukavu, tout ça. Comment se sont-ils appropriés cette question? Depuis le 7 août, quand l'AFC a nommé, nous ne les avons pas entendus parler. Quand le gouvernement central, à travers l'ESU, a suspendu les activités le 20 août, nous n'avons presque rien entendu, en dehors de quelques prises de position vraiment isolées, de quelques députés. Mais comment cette question n'a-t-elle pas été inscrite à l'ordre du jour à l'Assemblée et tout? Ça indique tout simplement que l'éducation n'est pas un secteur qui intéresse nos gestionnaires, nos gouvernants, aujourd'hui à Kinshasa, comme ici. Nous les constatons déjà, parce qu'avec ce qui se fait aujourd'hui dans nos universités, c'est pour cela maintenant qu'avec notre collectif ici, nous ne nous sommes pas limités à identifier ou à dénoncer ce qui ne va pas. Nous avons proposé, Joseph Baraka venait de le dire, la loi de 2014. Nous avons dit, même à l'AFC qui est là, et il connaît, l'AFC connaît à travers tous ses membres responsables, qu'il existe cette loi, la loi cadre numéro 14/004 du 11 février 2014, qui concerne la gestion des établissements de l'enseignement supérieur, comment doivent être désignés les gestionnaires, les recteurs et les directeurs généraux principalement. Nous disons, ça c'est mon point de vue, ça n'engage pas directement les collectifs et nous tous ici. Moi je me dis, si l'AFC était venu pour demander par exemple, parce que c'est une révolution, la révolution, j'ai toujours dit qu'elle s'est faite dans le bien, qu'elle propose, oui, que comme certains de ces gestionnaires sont à Kinshasa, dans une zone que l'AFC n'aime pas entendre, est-ce que ça ne valait pas la peine qu'on procède à l'organisation des élections pour les professeurs qui restaient ici, afin que l'un d'eux soit désigné recteur ou directeur général, plutôt que de procéder à la nomination, parce que la loi existe déjà, et nous constatons certaines fois que l'AFC recourt quand même aux dispositions légales, depuis la Constitution, pour motiver ses actes. Donc, moi, je pense que si nous tous, comme acteurs, comme gestionnaires, nous nous préoccupions du sort de nos étudiants, du sort de nos enfants ici en matière d'éducation, nous avons toute une lanterne qui devait nous guider, et c'est justement cette loi de 2014. Et c'est pour cela que nous avons proposé à la fois au gouvernement, à l'AFC, à qui nous nous adressons directement dans la pétition, mais en copiant, hein, n'est-ce pas, certains responsables au niveau international, depuis le secrétaire général de l'Organisation des Nations Unies, les responsables de l'UNESCO, les facilitateurs des différents dialogues à Doha et à Washington, pour que les uns les autres puissent voir dans quelle mesure, avec une certaine neutralité, on peut gérer l'enseignement supérieur, d'ailleurs l'enseignement en général, ici, sans recourir à la militarisation et à la politisation. Merci. Et nous avons donné comme précédent l'organisation des examens d'État. Aujourd'hui, je l'ai dit dernièrement ici, l'AFC n'a pas encore organisé des examens d'État à lui. L'AFC n'a pas conçu de questionnaires, mais l'AFC reçoit des mâles qui viennent de Kinshasa, hein, pour organiser des examens d'État ici. Pourquoi pas ne pas procéder par des mêmes procédés ici, des mêmes mécanismes pour gérer les SU. Voilà, et c'est faisable si nous n'y mettons pas trop d'obstination dans le mal.
1: Merci beaucoup. Il y a cette question d'un auditeur qui est adressée à tous les enseignants. Une question aux enseignants dans le studio. Kinshasa ayant suspendu les activités académiques et para-académiques, l'AFSAM 23 s'étant opposé à ces décisions, les enseignants présents dans le studio, pris particulièrement, continuent-ils d'enseigner à ce moment où ils ont arrêté? Quelle est leur position transitoire et situationnelle en attendant l'issue de la pétition? Nous commençons par Audrey Mouquet.
2: Bon, est-ce qu'on continue à enseigner?
1: Nous avons l'impression que les enseignants sont restés à la maison.
2: Bon, jusque-là, les enseignements sont en cours, puisque l'année 2025-2026 n'était pas encore techniquement achevée. Il y a eu collation des grades académiques et clôture de l'année, officiellement. Mais il y a peut-être des filières qui accusaient encore un certain retard par rapport à l'avancement des cours. Et donc, il y a des promotions qui sont encore en train de suivre des cours. Il y a aussi des promotions qui sont en train de passer des examens. Il y a des filières qui sont en train d'organiser des évaluations des travaux de mémoire. Et d'autres qui sont en train de les programmer encore. Comme ma filière n'a pas encore soldé cette question, puisqu'il y a encore des défenses de rattrapage qu'il faut organiser. Donc, On poursuit, puisque la mesure est tombée comme ça, et puis elle ne concernait pas tellement l'année 2025-2026 qui était encore techniquement en cours. Donc les enseignements se poursuivent.
1: Audrey peut on se posera
2: cette question peut-être pour l'année qui va commencer. Il faudra peut-être réfléchir des fois si les choses évoluent. Si les choses continuent en fait comme ça, peut-être après l'ouverture de l'année académique, on pourrait se poser des questions. Puisqu'on peut aussi enseigner que si on a des étudiants.
1: Merci beaucoup. Oui. Ignace Popira.
7: Oui.
1: Votre conclusion.
7: Oui, je voulais ajouter que non, il ne faut pas caricaturer l'éducation. Et on ne peut pas mettre... L'éducation est une question tellement sensible qu'on ne peut pas la confier à des mains inexpertes. Je crois que les organes de lancement, de gestion de lancement sur l'université commencent par le ministre ou madame la ministre. Ça signifie que le premier pédagogue, c'est la ministre ou le ministre. Il ne doit pas être pédagogue des noms. Il doit incarner le sens de l'éducation et les réflexes d'une, surtout que c'est une femme, d'une éducatrice. Une université, ce n'est pas seulement la craie, le tableau noir, etc., le projecteur. L'enseignement, non. La finalité de l'éducation est définie par le gouvernement. Pas par n'importe qui, par le gouvernement. Et dans la loi cadre, c'est bien défini. Au Congo, la finalité de l'éducation, c'est former.

0: chercher chez soi, à la maison. Et donc la recherche continue. Et la société aura toujours besoin de produits des établissements d'enseignement supérieur. C'est ça le service à la nation. Si vous arrêtez le processus, mais vous tuez pas seulement l'établissement, vous tuez pas l'école, vous tuez la nation. Et donc, les uns et les autres devraient, je crois, mettre beaucoup d'eau dans le vin. Et dans le, quand on choisira le prochain ministre de l'enseignement supérieur, je crois que si, à défaut de faire un test de recrutement, on devait quand même regarder de très peu. Hein. C'est pas comme gérer la SNCC, c'est pas comme gérer la GECAMINE, c'est pas comme gérer. Quelqu'un parlait d'argent ici. Il y a combien d'argent là dans nos établissements? Parce que le budget des établissements, l'établissement qui a le plus d'argent ici peut avoir peut-être 3 millions, au maximum 4 millions. D'autres caracoles autour de 100 000, 200 000, 500 000. Même si vous partagez tout ça, mais vous n'allez pas devenir richissime avec ça. Donc moi, je laisse de côté les aspects financiers. Je privilégie les aspects pédagogiques. Il y a une maman qui me disait hier, d'ailleurs, dit, ça va tout et tout. Déjà, c'est quoi va Shindikana? Banachindaka ou quoi, venu de la bière, etc., ou je ne sais pas, en train de boire un peu d'alcool. Maintenant qu'ils n'auront plus rien à faire, Batoko, ça, c'est Banakoufa. Donc, il faut que tout le monde voit l'avenir, de, pas seulement des établissements, de nos enfants, mais de la République.
1: Merci beaucoup. Exactement, 9h19 à Bukavu. Nous observons une pause avant de revenir pour parler du Conseil de sécurité de Nations Unies qui s'est réuni à la faveur de la République démocratique du Congo.

20h20 à Bukavu, la suite de l'émission Paix Développement de ce jour. Vous l'avez suivi au sommaire. Le Conseil de sécurité de l'ONU a réitéré son appel aux forces de défense rwandaises RDF à cesser tout soutien à la FSAM-23 et à se retirer immédiatement et sans condition du territoire congolais conformément à la résolution 2773. L'annonce a été faite par l'ambassadeur français Jérôme Bonafont au terme de la présidence française du Conseil, qui a également exprimé sa préoccupation face à la crise humanitaire et à l'épidémie d'Ebola et a également renouvelé son soutien à la MONUSCO. Parlant de la MONUSCO, disons que le représentant du secrétaire général de l'ONU en RDC, James Swan, a pointé l'usage d'armes lourdes et des drones par les deux camps qui contribuent à la détérioration persistante de la situation sécuritaire dans l'est de la RDC. Selon l'ONU, les recours croissants aux armes lourdes dans plusieurs localités provoque des déplacements de population et perturbe les services essentiels ainsi que l'acheminement de l'aide humanitaire. De son côté, le représentant de la RDC a affirmé que Kinshasa a respecté et continue de respecter scrupuleusement ses engagements, citant sa participation au processus de Doha et les premières missions du mécanisme conjoint de vérification élargie tenu à Minembwe et à Masisi. Au titre du processus de Washington, le gouvernement a signé le 30 mai 2026 un protocole de désarmement, de démobilisation et de cantonnement des FDLR FOCA en vue de leur retour au Rwanda, auquel ont adhéré le 29 août plusieurs groupes dont le CNRD, le FNL et les RUD ou RUNANA. Kinshasa accuse en revanche les forces rwandaises d'avoir mené le 28 septembre une frappe de drone de type TB2 contre une position congolaise à Pinga qui a fait 5 morts et 8 blessés graves au moment où l'armée prépare une opération de neutralisation des FDLR. Et pour défendre sa position devant le Conseil de sécurité, le représentant du Rwanda a mis en avant l'argument géographique. Il compare la superficie de son pays à celle de l'État américain du Maryland, alors que la RDC équivaut, selon lui, à plusieurs grands

0: États américains pris ensemble, dont le Texas, la Californie, le Montana, le Nouveau-Mexique, l'Arizona et le Nevada. Goma, et Bukavu a-t-il souligné, se trouve juste de l'autre côté de la frontière occidentale du Rwanda, à 3 à 5 heures de route de Kigali, mais à environ 1500 km de Kinshasa. Selon le diplomate, un groupe armé porteur d'une idéologie génocidaire dotée de structures militaires organisées et ayant déjà attaqué le Rwanda ne peut être considéré comme une menace lointaine au motif qu'il opère loin de la capitale congolaise. Kigali estime que la présence d'FDLR dans l'est de la RDC représente pour lui une menace aussi immédiate que si elle venait de son propre territoire. La neutralisation de ce groupe, engagement pris dans le cadre du processus de Washington, ne peut donc être renvoyé aux calendes grecques, a-t-il insisté. Quelle lecture faire de ces déclarations sur la situation sécuritaire en République démocratique du Congo? Pour en parler, nous gardons dans ce studio Ignace Mupira Mambo, Joseph Baraka, Désiré Taïra et Audrey Mouquet. Audrey, quelle analyse vous faites de ces différentes interventions dans le cadre du Conseil de sécurité des Nations Unies qui a été organisé en marge de la 81e session de l'Assemblée générale des Nations Unies?
1: Merci. Quelle analyse faire? Il faut peut-être rappeler qu'il y a eu que le Conseil de sécurité des Nations Unies a pris une décision l'année passée, la résolution 2773, et qui réglait déjà cette question. Les discussions se poursuivent aujourd'hui. J'ai été surpris, personnellement, de suivre la manière dont les débats ont été menés au niveau du Conseil de sécurité, puisqu'on est revenu encore sur les motivations des acteurs, des belligérants, sur l'évolution de la situation et tout. Pourtant, pour moi, c'est une question qui avait déjà été réglée par le Conseil de sécurité. Le Conseil s'est déjà prononcé et avait donné des indications aux partis.
0: La résolution à laquelle vous faites allusion avait ordonné le retrait des troupes rwandaises.
1: Des troupes rwandaises sur le territoire congolais. Et la question des FDLR avait été gérée. Donc toutes les questions étaient gérées par cette résolution. Mais pourquoi on y revient? Pourquoi aujourd'hui on semble ne plus revenir sur la résolution? On n'en parle presque plus. On discute aujourd'hui, on fait comme si la question de l'Est de la RDC, c'était une question d'actualité. Alors qu'il y a eu des débats qui ont évolué et le Conseil s'était même prononcé et avait donné des indications.
0: C'est comme au Parlement, on fait des motions d'actualité.
1: Oui.
0: Un député prend parole, il lui rappelle un peu l'actualité.
1: Il y a une semaine après, vous revenez, vous dites la même chose. Pourquoi on n'a pas évolué avec la résolution? Puisque la résolution était salutaire. Si cette résolution avait été appliquée, s'il y avait des mesures d'accompagnement, je pense qu'à l'heure actuelle, on serait déjà en train de vivre notre vie normalement comme avant. Mais une résolution peut être adoptée, mais pour qu'elle soit accompagnée politiquement, alors il faut qu'il y ait une diplomatie mise en place pour essayer de bousculer afin que la résolution soit appliquée. Mais comment Kinshasa a reçu cette résolution? Est-ce que Kinshasa a reçu cette résolution comme une solution à la crise? Je ne pense pas. Et c'est de là où il faut partir. On a adopté la résolution qui était salutaire pour résoudre la crise. Mais après, juste après la résolution, une résolution qui a été largement portée par la France au niveau du Conseil de sécurité, quelques temps après, Kinshasa a entrepris des démarches au niveau de l'administration américaine pour signer des accords de partenariat militaire pouvant lui permettre de mettre fin à cette crise, que le gouvernement américain puisse intervenir afin de dire au M23 quitter le territoire congolais. On a quitté en fait la logique de la résolution qui avait déjà été adoptée au niveau du Conseil de sécurité. L'attention de Kinshasa était alors tournée vers le gouvernement américain. Les discussions ont évolué. Malheureusement, le gouvernement américain, qui avait été sollicité par Kinshasa pour une option militaire, a renvoyé Kinshasa dans une option de dialogue. des négociations avec le Rwanda. Et c'est comme ça que l'accord, c'est dans ce contexte que l'accord de Washington a été signé entre le gouvernement américain, le Kinshasa et Kigali. Il y a des clauses qui ont été arrêtées dedans. Kinshasa, qui était parti avec l'idée d'obtenir une option militaire, a été soumis à une négociation. Mais est-ce que après l'accord de Washington, Kinshasa était encore satisfait? Mais lorsque Kinshasa s'est tourné vers Washington, alors qu'il y avait déjà une résolution qui avait été soutenue par d'autres membres du Conseil de sécurité, quelle interprétation ces États ont eu par rapport à ces revirements de Kinshasa? Comment la France était sentie? Comment les autres pays qui avaient soutenu la RDC au niveau du Conseil s'étaient sentis? Or, il suffisait pour Kinshasa de mettre toutes les batteries en marche sur le
0: plan diplomatique, la diplomatie pour obtenir la mise en œuvre de la résolution.
1: C'est pourquoi aujourd'hui, on retourne à la case départ. Quand on se retrouve au niveau du Conseil, on commence encore à discuter.
0: Donc, sur pour vous, la duplicité ou l'existence de plusieurs initiatives freine de quelque part une initiative ou
1: des initiatives se combattent. Plus vous multipliez les initiatives, plus il y a des intérêts qui vont se retrouver en conflit. Mm-hmm. Le gouvernement américain a des intérêts dans cette situation. Les Français ont aussi leurs intérêts. Les Belges ont aussi leurs intérêts. Lorsqu'il y a une résolution, déjà au niveau du Conseil, qui, j'estime, être en faveur de la RDC, pourquoi ne pas se concentrer sur ça? Si vous allez encore chercher d'autres initiatives en bilatéral, alors qu'il y a déjà une solution qui avait été trouvée au niveau du Conseil de sécurité, et que cette solution n'apporte pas, et que cette option n'apporte pas aussi des solutions palpables. Et c'est là où ça pose problème. Alors, je vais revenir un peu sur les déclarations des différents des différents acteurs, des différents représentants, effectivement.
0: Voilà.
1: Le problème qui se pose jusque-là, c'est que le gouvernement congolais, le Rwanda, le M23, n'ont pas la même perception de la menace. Lorsque vous suivez le gouvernement congolais estime que non, voilà, il se focalise sur la souveraineté de son territoire et tout. Mais quand vous allez du côté du Rwanda, il y a la question des FDLR, vous êtes revenu même sur ça. Ils ont même comparé la superficie du Rwanda par rapport à la superficie de la RDC. Alors qu'actuellement, dans les conflits contemporains, dans les guerres contemporaines, la dimension géographique n'est plus vraiment un élément clé pour définir la puissance d'un État. Mmh. Aujourd'hui, le représentant du secrétaire général des Nations Unies a même parlé de l'utilisation des drones. Mmh. Pour avoir des drones sophistiqués, on n'a pas besoin d'être un grand pays sur le plan géographique. Pour gagner une guerre aujourd'hui, on n'a pas besoin d'un grand nombre de militaires. Donc, les choses ont suffisamment évolué.
0: Okay.
1: Et je pense que le problème, c'est plus que jusque-là, il y a des intérêts qui sont en conflit. Et plus on élargit des initiatives ici et là,
0: il y aura peut-être des interférences.
1: Il y aura des interférences et il y aura des interférences certainement, puisque les États n'ont pas les mêmes intérêts.
0: Voilà. Désiré, comment à ce stade vous analysez d'abord les interventions des uns et des autres? On a suivi James Swan, représentant de l'ONU. Il a fait allusion à la situation sur le terrain, l'utilisation des drones et consorts en territoire de Masisi, en territoire de Fizi, ici au sud Kivu. Le représentant de la RDC a estimé que la RDC avait suffisamment évolué parce qu'elle est impliquée dans le processus de Doha et à Washington et qu'elle a eu un premier accord avec les FDLR pour leur désarmement et leur cantonnement. Alors que côté rwandais, on estime qu'il ne s'agit pas de désarmement ou cantonnement, mais il s'agit plutôt de neutralisation. Et on estime que la menace est imminente parce que les FDLR sont dans une zone qui est à 3 ou 5 heures de Kigali, différemment de Kinshasa où il faut prendre un avion et voler à plusieurs kilomètres pour atteindre la capitale. Bref, Quelle analyse vous faites de position tranchée des uns des autres à ce stade?
2: C'est, moi, c'est un narratif qui ne me convient pas et qui trouve juste un motif pour les intérêts des uns et des autres, mais sauf ceux des Congolais. Quand on est en position de faiblesse, tout ce qu'on décidera contre vous, vous l'assumerez, tout simplement. Et on a travaillé ça. Malheureusement, les analyses que nous faisons, nous nous limitons tout simplement à cet aspect guerre et consort. On ne sait pas d'où vient cette guerre, comment on est arrivé à cette situation. Pas la situation de guerre aujourd'hui, mais le Congo, les Zaïre de l'époque, le Congo d'aujourd'hui, on ne sait pas. Ce sont des laboratoires qui accouchent des formules aujourd'hui pour neutraliser le Congo, l'effacer, et que ce grand pays, ce géant d'Afrique, ne soit plus, soit un, reste un géant au pied d'argile. Quand James Wan dit ce qu'il a dit, c'est un narratif que je trouve que c'est pour se moquer des Congolais. Son frère, Swing, disait ça. Tous ceux qui ont succédé, ont précédé, tous ceux qui l'ont précédé, ont dit la même chose. Mais on se moque de nous, on se joue de nous, parce qu'on a des dirigeants faibles et encore très faibles. Tant qu'il y aura des FDLR, donc le motif des FDLR est qu'on soit le Rwanda, trouvera un motif de venir au Congo. FDLR. Qui ne connaît pas que les FDLR ont été, je ne sais pas si c'est depuis 1994 jusqu'à aujourd'hui, et qu'on soit tous ces motifs, là sont des motifs qui trouveront raison aux yeux du Rwanda. Parce que nous, d'une manière ou d'une autre, nous sommes complices de cela. Je peux vous dire que même il y a ceux qui dirigent, ceux qui règnent à Kinshasa, qui sont complices de cette situation. Qui voudraient que la situation perdure parce qu'ils auront toujours à dire. Mais moi, j'ai dit ceci. Nous sommes, je pense...
0: Mais pour vous, il faut priver au Rwanda d'un alibi.
2: Bien sûr. Il faut lui priver d'un alibi. Mais dès que il y a des complices congolais, qui tirent, je ne sais pas, quel leur petit pouvoir là-bas, alors vous voulez qu'on arrive comment? Qu'on avance comment? Je me rappelle, si c'est, j'oublie l'année, mais de toute façon, vieux Moupir a bien nous rappelé. À un moment, on a pris la ville de Bukavu. Nkunda Vene et son frère Moutebousis ont pris la ville de Bukavu. Mais les étudiants de l'université de Kinshasa et Kisangani ont bougé. Est-ce que la guerre n'a pas pris fin?
3: 2004.
2: Ok, n'a pas pris fin.
3: 4.
2: Je me rappelle encore.
0: Gardez Moutebousi.
2: Oui, nous étions réunis à l'hôtel Elila, autour d'une envoyée spéciale de l'Union européenne qui venait nous parler, ainsi de suite, tout ça, nous comme acteurs politiques. Mais nous avons évoqué le cas des Nations Unies. Quel est leur impact avec l'histoire de Monisco et consorts? Et nous a dit, mes frères, moi je préfère vous le dire clairement, tant que les intérêts des multinationales seront toujours sauvegardés, vous le regardez tout simplement pour aller commander des petits boulots, des petits travaux et consorts. Ces gens-là, votre guerre, la guerre restera toujours chez vous. Mais mettez-vous debout. Les nations qui se sont libérées comment? Parce que les Nations Unies ont eu pitié d'elles? Non, c'est parce qu'il y a eu la jeunesse, son élite intellectuelle, son élite politique. Tous se sont mis debout pour dire non. Nous devons refuser ça et ils sont partis. Mais aujourd'hui, quand si on voit l'Ukraine en train de tenir face à la Russie, c'est parce que l'Ukraine est plus forte que la Russie ou est aussi forte que... Non, c'est parce qu'il y a une cohésion au niveau national. Ils mettent d'abord les problèmes d'opposants et consorts, tout ça, mais ils se disent, nous avons un ennemi commun et c'est la Russie. Et nous, c'est qui? Quand je vois nos amis de C-64, rien que Tshisekedi. Mais est-ce que Tshisekedi, avec son troisième mandat, qu'est-ce que ça fait? Nous devons d'abord terminer cette guerre. Comment la terminer? Les autres vont avoir pitié de nous? Sans nous-mêmes? Non. Donc, ce sont ces aspects-là que nous, comme Corep, nous analysons, nous disons, la guerre va se terminer un jour. Peu importe la façon dont elle va se terminer. Mais après la guerre, ça sera quoi? Il faut réfléchir sur ça. Voilà. Tous ces enfants qu'on est en train de démoraliser, quand est-ce qu'ils auront le temps d'aimer le Congo? On n'aimera jamais le Congo. Un enfant qui se préparait à terminer les études, les études. On est les, on

0: peut être utilisé par un militaire dans ce monde sans que les Nations Unies n'en soient informées. C'était une manière juste de se dire, allez-y, nous allons voir ce que ça va être. Vous pleurez, priez ou pas, ça ne résoudra même pas et donc nous sommes là.
1: Merci beaucoup.
0: Donc bref, c'est à nous de nous libérer.
1: Merci.
0: Comme je ne vais pas prendre les termes de nos amis du M23 qui disent « si, si, oui, mais moi je vais dire, c'est nous-mêmes qui devons nous libérer.
2: Les nations, c'est la même chose, en fait.
0: Bah oui, les gens peuvent nous dire, oui, quand j'ai dit comme ça, quand je dis comme ça, les gens vont parler que je suis du 23, alors que cela existe toujours.
1: Merci beaucoup. En langue différente.
0: Oui, mais tu comprends.
1: Joseph Barabram, à ce stade, ça, il se dégage que le point de blocage, c'est la question d'FDLR. Que ce soit pour le processus de Washington, quand on a suivi tantôt le ministre rwandais des Affaires étrangères, Olivier Ndungirehe, il également a fait allusion à cet aspect en disant que la RDC a frappé à côté en prétextant qu'elle allait camper les FDLR. Pourtant, l'accord de Washington précise expressis verbis qu'il s'agit de la neutralisation des FDLR. Et ça revient encore aux Nations Unies, au Conseil de sécurité. On sent que les deux positions sont opposées autour de la question. Finalement, comment faire pour vider cette affaire une fois pour toutes? Certes, ce n'est pas une messe à dire facilement, mais bon, quelle perspective finalement adopter pour écarter cet élément qui constitue, disons, un frein à l'évolution des différentes initiatives de paix?
3: Alors, cette question est difficile. Hein. Elle est vraiment, je dis d'emblée difficile. Je compte sur la lumière des aînés qui sont là et qui pourraient dire mieux ce que nous pensons, ou ce qu'ils pensent, et les auditeurs aussi de poursuivre le discernement. Alors, je pense que officiellement, c'est vrai, la question des FDLR est le point de blocage. Essayons de le circoncire. La RDC donc, a signé. D'abord à Luanda et puis par la suite, je crois que c'était déjà des Nairobi qu'on voyait que cela serait accouché comme une des obligations de la RDC, puis à Luanda, et puis ça a été poursuivi jusqu'aux États-Unis dans le cadre des accords de Washington, qu'il jouerait toute sa part en fait. Il prendrait la responsabilité de neutraliser les FDLR qui était une menace pour le Rwanda. Très bien. Mais la RDC a ensuite sorti une carte, oui, où je pense 5 de 6 positions où les FDLR sont censés se retrouver sont dans la zone occupée par le mouvement AFC-M23. Ça, c'est le premier problème, parce que quand on regarde la cartographie qui était sortie, on s'est dit il y a un problème par rapport à ça. Le deuxième problème, c'est que, et ça, ce n'est pas... Ça, c'est le point de vue de l'analyste. Hein, de l'institut. C'est pas un point de vue personnel. Donc, je crois qu'on a toujours la possibilité de réfléchir. Et si on n'a pas les autres droits, on a le moins celui de réfléchir. Il n'y a pas encore une stratégie claire. Je veux dire ceci. Le Rwanda, quand il parle de la neutralisation des FDLR, la RDC a proposé... Vous voyez, le ministre des Affaires des Relations Régionales,
1: Floribert Azulun,
3: venait il y a 48 heures de Bujumbura, où il a rencontré le président de l'Union africaine et du Burundi, Ndayishimiye. Et c'était encore au sujet de la question des FDLR. Nous rappelons qu'il était déjà auprès du président de l'Ouganda et d'autres personnalités, Lorenzo et les autres, sur cette question. Alors, le Rwanda avait réagi en disant qu'il n'avait pas confiance en ce plan, que bon, voilà, c'était du pipeau, que bon, et puis le président Kagame avait tenu un autre discours pour disant que personne ne veut vraiment résoudre cette question-là avec cœur, de façon qu'il soit satisfait. Maintenant, je pose donc la question. Pour le Rwanda, que pourrait signifier neutraliser le FDLR? Je ne sais pas. Est-ce que cela veut dire que les forces rwandaises doivent venir elles-mêmes résoudre le problème parce que le FC M23

0: voilà, la F-523 qui occupe des zones dans lesquelles sont censés aussi se retrouver. Selon la cartographie donnée, la M23, ont-ils le choix de le faire? Et on dit aussi qu'il y a des forces rwandaises coalisées au M23. Est-ce que ces forces aussi ont échoué? Faut-il que ce soit une force régionale qui le fasse? Quelle est la méthodologie concrète à la partie alors on peut ou ne pas être d'accord avec elle, mais qu'on sache que si ceci était fait, cette question trouverait une solution. Je suis ignorant de beaucoup de choses et peut-être de ce qui serait déjà proposé concrètement, on pourra toujours m'éclaircir, je serais très heureux. S'il y a vraiment une proposition qui, si elle est respectée, pourrait satisfaire la position rwandaise. Alors, je pense, cela dit, que c'est peut-être plus un alibi du blocage qu'une cause du blocage. Parce que comme cela a été déjà dit précédemment, il y a plusieurs guerres dans la guerre. On l'a déjà aussi dit ici plusieurs fois. Et récemment encore, je posais la question de savoir qui veut vraiment la paix au Congo. Ça, cette question, je l'ai déjà posée plusieurs fois. Est-ce que le président Félix Tshisekedi veut la paix ici et maintenant? Est-ce que si la paix est là, est-ce qu'il ne se posera pas maintenant des questions des élections et de tout le reste qui va suivre? Est-ce qu'il veut cette paix ici et maintenant? Est-ce que ceux qui gagnent, j'ai vu les récents rapports de l'ONU et de l'Amnesty qui parlent des minerais qui sortent, plus qu'ils ne sortaient déjà même avant la guerre. Est-ce que ceux qui bénéficient de tout ça veulent vraiment la paix au Congo? Pour revenir d'ailleurs à la question que vous avez posée à notre frère et Audrey, vous lui posez la question de l'ONU. Kinshasa, il a la résolution 2773. Tout de suite après, c'est même pas Washington qu'il part. Il va à Doha, certainement sous pression aussi de ces mêmes personnes qui, au Conseil de sécurité, venaient de voter la résolution. Or, la résolution a force de loi. La résolution du Conseil de sécurité, je pense, cher aîné, a une force contraignante, c'est une force de loi. Si vous l'avez déjà, comme il venait de le dire, quelle est l'autre stratégie que vous voudrez bien mettre en place pour poursuivre des autres questions? Après, on démultiplie les efforts, on ne démultiplie pas seulement les processus de paix, on multiplie aussi les efforts parce qu'on n'a pas une stratégie claire par rapport à la manière dont on voudrait mener la guerre. Ce sont des questions que je me pose. Stratégie claire aussi par rapport à cette question de FDLR. Parce que, je viens de le dire, il y a plusieurs guerres dans la guerre. Il y a le niveau international auquel on venait de faire allusion. Il est né hier, je suis revenu ici un jour, clairement. Il y a le niveau régional et il y a le niveau national. Et tout ça est entremêlé. Je pense qu'une fois encore, et c'est par là que je finis, que ce soit l'impasse au niveau de l'ONU, il est juste un rappel que personne ne voudra la paix au Congo à notre place. Personne, nous les Congolais, comme on venait de le dire. Personne. Et personne ne fera cette paix à notre place. Il nous faut alors une élite à cela. Au niveau national, personne, en tout cas, on peut le dire clairement, mais quand on me dit qu'on a dépensé 600 millions de dollars pour qu'on suive un match de la Coupe du Monde et qu'il y a d'autres priorités nationales extrêmement urgentes qui méritaient une plus forte attention, on voit là la qualité de l'élite qu'on a et on sait dire que ces gens, peut-être leur plus grande priorité peut ou ne pas être ce que nous considérons nous comme priorité. Et au niveau régional, c'est la catastrophe. Au niveau régional, il y a des gens qui ont des plans, des visions 2050, des visions je ne sais pas quoi, et peut-être ils ont prévu qu'ils construiront, ils réaliseront leur vision au prix de ce qui est, au prix des tribus qu'ils trouveront au Congo, ainsi de suite. Et tout cela pose la question, une fois encore, en tout cas, s'il y a une perspective à avoir, c'est celle du peuple congolais par rapport au sursaut patriotique et existentielle qu'il peut avoir pour qu'il se sorte de ceci. Et ça, c'est surtout dans les zones non occupées que dans les zones occupées.
1: Merci beaucoup, Ignace. Dans plusieurs guerres qui ont été menées en République démocratique du Congo, la Libye, FDLR a toujours été évoquée après, bien évidemment, la période de 1994, le génocide rwandais consort. Les positions, vous les avez entendues des uns des autres conseils de sécurité. Comment faire pour finir, une fois pour toutes, cette question qui oppose les tendances autour des FDLR?
2: Oui, je crois que le mot alibi, non, je ne le sortirai pas de ma bouche.
1: Un motif, peut-être
2: Motif, dans l'entendement dans notre entendement, c'est alibi. Hein, quand vous allez à la cité, vous dites qu'on a tiré un motif et tout, c'est-à-dire que vous ne dites pas la vérité. Non, il y a des raisons réelles pour le Rwanda de s'inquiéter de la présence de FDLR. Si je dis ça, bon, il y en a qui vont dire ceci. Il y en a qui vont dire ceci. Mais où qu'on a s'aimé, où qu'on a pas s'aimé.
0: Non, c'est pas ça.
2: Nous avons ceux qui étaient là, déjà là en 1994, ont vu ce qui s'est passé au Rwanda. Je rappelle que le barrage ici de... Le barrage de Rusizi Premier, à un moment donné, il était bouché parce qu'il y avait tellement de corps qui venaient du Rwanda et qu'on jetait dans la rivière Rusizi qu'on a failli arrêter à un moment donné pour enlever les corps. Donc ceux qui ont vu ces images-là ne peuvent pas souhaiter que cette affaire se répète au Rwanda. Et donc le Rwanda a des raisons suffisantes pour s'inquiéter.
1: On peut alors parler de cause de la guerre.
2: Oui, le M23 parle de causes profondes. Et certainement dans cette quand il parle de causes profondes, il y a certainement la question de FDLR. On ne peut pas dire que le FDLR n'existe pas, parce que déjà le sigle FDLR n'est pas creux. Hein, c'est le Front des Libérations du Rwanda. Et ça existe, effectivement.
0: Oui, ça existe.
2: Quelle est l'ampleur, du risque? Ils sont au nombre de combien? Parce que parfois on discute sur les effectifs. Non, ils ne peuvent plus être que 500. D'ailleurs, tous sont morts à l'époque d'eux, etc. Bon, mais la réalité de leur existe. Et donc, neutraliser, cantonner, rapatrier, tout cela est possible. Mais sous l'égide des Nations Unies, comme cela a été tenté plusieurs fois, avant la guerre du M23, on s'y fait. Donc, on a rapatrié 100 personnes, on a rapatrié 15 familles, on a rapatrié les combattants, leurs dépendants, etc. Et ça, nous avons vécu ça ici. C'est pour ça que l'UACR est là. Il y a des accords signés entre l'OUA, les Nations Unies, l'UACR, le Burundi, le Rwanda pour le rapatriement des réfugiés. Donc, je ne reviens pas sur la supposée existence d'FDL. Il y en a qui le font. Mais il y en a qui disent, quand on dit alibi, c'est-à-dire que c'est un prétexte, c'est-à-dire que c'est proche de la fausseté.
0: Ça dépend du contexte. Ça dépend du contexte. Je précise, par exemple. Moi, je dis, pour le Rwanda, c'est vrai, les FDLR sont là, mais d'abord le plan pour mettre ça, pour mettre fin à cette... C'est ça ma grande question. Quel est le plan, ce phénomène? Quel est le plan? Si on refuse tous les autres plans, quel est le plan? Parce que nous, on a besoin que la guerre finisse et qu'on se dise, les Rwandais sont en sécurité, les Congolais aussi sont en sécurité. Parce que tant que les FDLR seront là, nous serons aussi en insécurité. D'abord parce que les interarmes ont tué aussi beaucoup de Congolais ici. Ensuite, parce qu'ils sont une menace pour le Rwanda. Donc, nous avons besoin de paix. Et quelle est la stratégie concrète pour ça? Il ne suffit pas de refuser toutes les autres stratégies et se taire ensuite pour dire que ça continue comme ça. Et la dernière préoccupation, c'est... Une fois que l'on a mis en place la stratégie, quelle est l'assurance que l'on a que c'est une fois pour

0: plus, hein, bien c'est sûr,
1: etc. C'est difficile, vous savez, le phénomène Maï-Maï qu'on appelle Bazalien d'aujourd'hui, ça a commencé depuis l'AFDEL. Et le phénomène existe toujours. Même quand on a réunifié le pays, même quand on vint semblant de paix, les Maï-Maï étaient toujours là. Et je ne suis pas certain qu'on va les désarmer juste après la fin. Donc, l'FDL pourrait aussi, de manière résiduelle, continuer à exister. Les réfugiés rwandais, il y en a encore dans nos villages, qui sont devenus des Congolais. Il y en a à Bukavu ici. Vous pouvez dire, ah, mais oui, je le crois qu'on a Congomani. Donc, ça, il y a des principes sacrés. Il y a des principes sacrés. L'intégrité du territoire congolais, l'intangibilité de nos frontières, ça c'est sacré. C'est affirmé dans tous les accords que nous avons signés. Lisez la résolution 2773, on affirme ça. Même lorsque Kinshasa signe avec Kigali à Washington, on affirme le respect de l'intégrité du territoire national. Mais la sécurité des États aussi. Et ce n'est pas à nous de sentir que le Rwanda est oui ou non en sécurité. C'est au Rwanda de dire je suis en sécurité ou pas. C'est à nous de dire nous, Congolais, nous sommes en sécurité ou pas. Mais la sécurité des États, ça aussi, c'est sacré. Et donc, l'interdiction d'héberger des groupes dangereux qui peuvent nuire à la sécurité d'un État voisin, ça aussi c'est sacré. Donc si un pays soutient des rébellions dans un autre pays, c'est interdit dans tous les accords internationaux, etc. Même l'utilisation des mercenaires, etc. Aujourd'hui, l'usage des drones, l'usage des armes lourdes, on jette les obus dans ce qu'on appelle les cités densément peuplées, etc. Mais ça fait partie des crimes de guerre et crimes contre l'humanité. Toutes les exactions qui sont commises, tout ça, ça ne devrait pas exister. C'est pour ça qu'il faut mettre fin à la guerre. Mais les accords que nous signons, parmi tous les accords que moi j'ai lus, depuis Doha 1, Doha 2, Montreux, Washington, etc., pour moi, la résolution 2773 est plus complète que les accords-là. Tout ça, ce sont des accords partiels. Quand vous lisez les 8 points sur lesquels l'M23 et le gouvernement de Kinshasa discutent, on parle très peu de l'éducation. On ne parle pas de la santé. On parle de causes profondes. Bon, alors, quand vous dites quelles sont ces causes profondes, nous savons depuis la nuit des temps, tous ceux qui ont écrit, tous ceux qui ont analysé la crise des Grands Lacs ou la crise congolaise, ont parlé, je le répète souvent, que cette crise a plusieurs dimensions. La dimension de politique interne, même dans l'accord de 1999, on disait déjà la crise la guerre du RCD avait une dimension interne et externe. Interne, Kinshasa a souvent dit qu'il n'y a pas de problème. Hein. Bon, j'ai entendu aussi que notre ami dire que la question du troisième mandat, ce n'est pas un problème, c'est la fin de la guerre d'abord. Non, c'est un très grand problème. Si on dit on va changer la constitution, si on dit il faut un troisième mandat, vous n'aurez pas l'adhésion de l'ensemble politiciens ou de politiques congolais. Donc, il y a la dimension politique interne. Il faut régler cette question-là. La dimension politique régionale, avec les hégémonies, la dimension politique internationale. Vous parlez des multinationales. J'ai entendu Muzungu me dire, quand j'étais dans mes pérégrinations là-bas au Parlement britannique, dit, mais vous avez des ressources que nous n'avons pas ici. Et nous voulons, nous viendrons prendre ces ressources-là, quels que soient les moyens. Même s'il faut vous fabriquer des rébellions autant de fois que nous voudrons. Quelle est la solution? Il faut mettre en place à Kinshasa une gouvernance qui nous permette d'accéder à ces ressources que Dieu a placées chez vous et que nous n'avons pas, mais dans l'intérêt du peuple congolais. C'est cela. Donc, il ne s'agit pas de dire nos minéraux, nous sommes riches, etc. Vous n'allez pas manger le coltan, vous n'allez pas manger le cuivre, vous n'allez pas manger le cobalt. D'ailleurs, le lithium, je ne sais même pas à quoi ça ressemble. Est-ce que vous pensez que les gens

0: demandé, nous savons à quoi ça sert le lithium. Et donc, ce sont ceux-là qui d'ailleurs, le nom, c'est pas lithium, c'est pas Kirega, ce n'est pas Machi. C'est eux-mêmes qui ont donné le nom. Et il y a la dimension économique. Peut-être que quand on dit dimension économique, on ne le dit pas assez. Il faut dire, naïva malier, tout pas là, les gens comprennent. Hein. Ils disent, non, le pillage, ils prennent nos ressources. Moi, je dis, c'est la dimension économique. Nous avons des ressources faramineuses. Dans les accords, les derniers accords, il y a une mauvaise clause où on dit, nous devons nous partager les ressources. On a même parlé de la gestion conjointe du parc de Virunga. Ça fait partie de nos ressources. Il n'y a pas que le coltan, il n'y a pas que l'or. Donc les quatre dimensions-là, il faut les avoir présentes à l'esprit quand on négocie. On a parlé des négociateurs ici. Une autorité de Goma qui est passée par ici dans l'histoire d'installation du nouveau comité de gestion nous a fait un peu rire en disant que pendant les pauses à Doha, il y a un négociateur de Kinshasa qui lui a dit autour d'un café, je ne sais pas si c'était un café un peu ou c'était un café simple. Oui, il lui a dit, mais dis mon cher, les Bounagana d'abord, Bounagana là c'est dont où? Vous parlez, c'est où? On a rigolé. On a rigolé. Donc, je m'excuse, mais on a parfois des personnes qui ne sont pas bien outillées pour aborder certaines questions. Et on se limite au fanatisme. Si vous faites des analyses, comme nous sommes en train de le dire ici, à Kinshasa, on vous met en prison, on dit non, il est contre le régime, il est pour... Il faut rabaisser mais non, non, non. Il faut faire des analyses froides quand on aborde certaines questions qui dépassent la dimension de la rue.
1: FDLR, comment on gère l'affaire?
0: Mais les FDLR, cantonnés, neutraliser, c'est-à-dire les éliminer. Mmh. Oui, c'est ça, neutraliser, faire disparaître. Mmh.
2: Neutraliser ne signifie pas seulement éliminer.
0: Ça signifie quoi, papa?
2: Ça signifie les mettre dans une situation où ils ne peuvent plus être actifs.
1: Pourtant, c'est la perspective qui a été proposée par le gouvernement, mais... Côté rwandais, on estime qu'il s'agit de neutraliser. Le gouvernement propose le désarmement et la réinsertion et cantonnement. C'est ça, placer dans une situation de ne pas être actif ou de constituer une menace. Oui. Donc c'est là que la neutralisation a un sens particulier.
3: Ici, il a un sens particulier.
0: Quand on établit une différence entre neutraliser et cantonner, désarmer, les mettre dans une situation où ils ne peuvent plus être dangereux. N'est-ce pas? On les cantonne en attendant quoi? En attendant le rapatriement au Rwanda.
1: C'était qui comme ça? Refuse cette option.
0: En attendant le rapatriement au Rwanda. C'est ça, non? Alors, c'est ça, chacun a son entendement.
1: Bon, mais il faut préciser que dans le langage de l'armée, neutraliser, c'est tuer.
0: Mais neutraliser, c'est éliminer que quoi?
1: C'est ça, dans le langage de l'armée, quoi.
0: Les mettre dans une situation qui ne peut plus être dangereux pour la sécurité du Rwanda. Et au finish, il faut les rapatrier. C'est ce que disent les textes. Il faut les rapatrier. En attendant le rapatriement dans leur pays d'origine. Mais vous savez que dans les principes des Nations Unies, avec l'UACR, on ne peut pas rapatrier quelqu'un dans un pays où il ne se sent pas en sécurité. Ils peuvent dire non, non, mais nous, amène-nous...
1: En
0: Tanzanie ou ailleurs, etc., où ils savent que leur sécurité sera garantie. Mais je crois que l'idée est la même. C'est enlever au FDLR la force qu'ils ont, la force de nuisance réelle ou supposée qu'ils ont, pour que qu'ils soient des bons citoyens, des gentils garçons, qui acceptent de vivre dans un camp, etc. Ils déposent les armes, ils sont nourris, etc. par le PAM, ainsi de suite, en attendant leur rapatriement. Donc ça, tout ça, c'est négociable. Mm-hmm. À un moment donné, c'est négociable. Vous savez aussi que les leaders de FDLR existent. Leurs leaders ne sont pas nécessairement à Bukavu. Ils sont à Paris, à Washington, au Canada, en Italie, etc. Et là, ils s'expriment.
2: Oui, ils sont bien reçus.
0: Ils s'expriment parce que ces pays-là sont des pays où la démocratie existe, où les droits de l'homme existent. Il ne faut pas non plus consacrer la patrie. Ils ont une patrie. Les Nations Unies ont clairement exprimé la volonté qu'ils soient rapatriés, qu'ils ne soient pas... exterminer, etc. Sinon, on parlait d'un nouveau génocide. Ouais. Le génocide, anti-génocide, c'est aussi un génocide. Donc la question des FDLR, moi je n'ai pas de solution miracle. C'est une question qui est sur la table.
1: Donc pour vous, il faut changer autour de ça. Poursuivre les échanges autour de ça.
0: Oui, ils doivent parler avec le Rwanda. Le Congo doit parler avec les Nations Unies. Et la MONUSCO, ils doivent parler avec les FDLR. Vous n'allez pas me cantonner contre ma volonté. Et donc c'est parmi les raisons de la guerre.
1: Okay.
0: Parce que pour faire la guerre, il faut avoir une raison. Oui. Une raison de faire la guerre. Il faut avoir des ressources humaines pour faire la guerre, c'est-à-dire les troupes. Et vous voyez les troupes ici, je ne sais pas si vous ne les voyez pas. Il faut avoir la logistique nécessaire, c'est ça, les drones, et les armes lourdes, les armes légères. Il faut avoir les moyens financiers. Tout ça ayant été réuni, la guerre a éclaté. Et donc pour mettre fin à la guerre, il faut travailler sur ces aspects-là. Il faut ôter à ceux qui font la guerre pour une raison quelconque, il faut leur ôter cette raison-là. Vous pouvez appeler ça alibi, prétexte, mais il faut décourager, il faut ôter cette raison-là. Ce qu'on appelle, comment on appelle ça ? Ce paquet qu'on appelle raison profonde. C'est ce paquet-là dont nous ne connaissons pas en détail. Nous ne connaissons pas en détail le contenu.
1: Merci.
0: Hein, ce sont des agendas, chacun a son agenda. Mais dans ce paquet-là, il y a les aspects économiques, il y a des aspects politiques.
1: Merci. Et même les aspects sociaux, bien évidemment. Audrey Mouquet, le citoyen lambda s'interroge. Les assemblées générales sont organisées. Les réunions du Conseil de sécurité sont organisées. Mais à un niveau, l'applicabilité des résolutions pose problème. Pour vous, vous avez certes proposé des mécanismes diplomatiques pour contraindre ou, disons, pour assurer la mise en œuvre des résolutions. Mais quels sont les points de blocage pour la mise en œuvre en réalité de ces résolutions qui sont adoptées, qui peuvent être salutaires, que ce soit pour la RDC comme pour le Rwanda?
4: Merci. Les points de blocage... Et effectivement, c'est un problème de volonté politique. Puisque sur le plan diplomatique, pour que les mesures soient mises en œuvre, il faut qu'il y ait une certaine volonté des acteurs pour résoudre en fait un problème finalement. Moi, je pense que ni pour Kinshasa, ni pour Kigali, qu'il soit pour Kinshasa, pour Kigali, pour l'M23, et même pour la communauté internationale, on n'a pas encore besoin d'une solution immédiate. Toutes les parties, tous les acteurs n'ont pas encore besoin d'une solution immédiate.
1: Ils se retrouvent de quelque manière dans cette situation.
4: Pour Kinshasa, pour le régime de Kinshasa, qui estime par exemple que pour l'instant, si la guerre venait à prendre fin, il y a la question des élections qui pourra être mise sur la table et ça pourrait encore bouleverser les choses. Alors, plus on est dans cette situation, plus nous profitons de continuer à gérer l'État en 2 ans encore.
1: On s'éternise au pouvoir. Oui, oui.
4: Moi, je pense que pour Kinshasa, lorsqu'on pourra arriver peut-être en 2027, vers fin 2027, le discours pourrait peut-être changer
2: ouais.
4: Pour dire non, voilà, dialoguons encore, alors trouvons une solution, puisque avec ces discussions, nous aurons encore 2 ans, 3 ans pour gérer. Il y a ça. Du côté du M23, est-ce qu'ils ont aussi besoin d'une solution immédiate? Je ne pense pas. Puisqu'ils contrôlent des espaces, ils contrôlent des ressources. Ils contrôlent des ressources. Et en contrôlant ces ressources, ils s'offrent en fait une certaine santé financière qu'ils ne pourraient peut-être pas avoir après les négociations. Du côté du Rwanda, c'est la même chose. Du côté de la communauté internationale, c'est la même chose. Il y a des gens qui profitent en fait de cette situation. Et ils n'ont pas. Si vous suivez même le discours des dignitaires du M23, ils ne sont pas dans la logique de dire non, nous voulons le dialogue. À tout moment, vous sentez oh non, nous sommes là et nous serons là. D'ailleurs, nous sommes en train de vouloir reconquérir d'autres territoires.
1: Pour
4: libérer toute la RDC. Moi, je pense que c'est une question de volonté.
1: Mais est-ce que cela ne jette pas le discrédit sur. L'image même des Nations Unies, parce que ça ne vaut vraiment pas la peine que les chefs d'État ou chefs de gouvernement se déplacent chaque année. On a vu Trump aujourd'hui, il était à cette session de l'Assemblée générale. On a vu le président ukrainien et tout le monde pour ce balai diplomatique, pour se défier.
4: C'est pourquoi j'ai dit que c'est une question de volonté politique, puisque ne voyons pas les Nations Unies comme une structure homogène. Mm-hmm. Non. Les Nations Unies, le système onusien, pour le comprendre, il faut comprendre que c'est un système qui dépend des États et essentiellement des États puissants.
1: Okay.
4: Donc il y a des intérêts aussi qui interviennent, même quand il faut adopter une résolution, même quand il faut parler d'une question. Puisque, vous, regardez un peu, est-ce qu'on y met, on met autant d'énergie dans la situation à l'est de la RDC? De la même manière que les États, les grandes puissances se mobilisent sur la question de l'Ukraine. Est-ce qu'on y met la même énergie? Est-ce qu'on y met les mêmes ressources? Non. On n'y met pas les mêmes
1: ressources. L'Ukraine mobilise des milliards pour
4: assurer sa défense. Au-delà de l'Ukraine, les Américains mobilisent autant, les Français mobilisent autant, puisqu'on y met des ressources, on y met autant d'énergie. Mais est-ce qu'on y met autant aussi pour la situation de la RDC? Vous avez vu ce qui s'est passé entre l'Iran et les États-Unis. Comment la communauté internationale s'est mobilisée par rapport à cette question, à la question de l'Iran. Et donc, il y a un certain problème de volonté politique. Et donc, cette volonté,
1: ne prenons pas l'ONU comme une structure à part.
4: Non, l'ONU, c'est un rassemblement d'États qui ont des intérêts à défendre.
1: Merci
4: qui ont
1: beaucoup.
4: Des intérêts à préserver.
1: Merci beaucoup. Désiré, finalement, on sent que l'issue à la crise, on l'attend partout. On l'a cherché à Doha, on l'a cherché à Washington. Et aujourd'hui, aux Nations Unies, Audrey nous ramène encore à ces États-là. Les États avec lesquels nous avons signé, notamment les États-Unis, finalement, où est-ce que la solution sera trouvée?
2: La solution efficace, c'est ici au Congo, par les Congolais, ok, décider à en découdre une fois pour toutes contre ces velléités.
1: Par quel mécanisme? Les marches ou le dialogue?
2: Non, le dialogue, nous l'avons toujours dit, c'est le dialogue. Sans ce dialogue-là, on n'arrivera pas à trouver la solution. Et quand j'ai parlé de quoi? Du troisième mandat, qui n'est même pas un problème, une priorité pour le peuple congolais. C'est parce que c'est un intérêt particulier de Tshisekedi, de sa classe politique, de ses amis, de ses 64 consorts. Qu'est-ce que la population a fait avec le troisième mandat? S'il n'y avait pas, qui a fait ressusciter la C64? C'est Tshisekedi. Quand il a parlé du troisième mandat. Sinon, Tshisekedi a fait 5 ans, il est déjà à la 7e année. Mais est-ce que cette opposition avait parlé de la non-réalisation des promesses faites au peuple par M. Tshisekedi? Et Tshisekedi connaît très bien que qu'il pleuve, qu'il neige, il ne fera pas ce troisième mandat. Et nous avons dit que les autres nations, notamment l'Ukraine et les autres qui ont vécu des guerres terribles, les gens s'unissent. Opposition, au pouvoir, d'abord on s'unit contre la guerre. Mais on n'est pas là. C'est ça notre position, nous, correcte. C'est-à-dire, on veut aller où? Où est-ce qu'on trouvera la solution? Je voudrais que l'M23... Et le pouvoir de Kinshasa ne se prennent pas pour des ennemis, qui se prennent pour des adversaires, qui ont des points de vue divergents, mais en un certain moment, on va se dire, après tout, nous sommes Congolais. Nous avons détruit notre pays. Nous avons détruit l'avenir de ce pays. Nous devons nous réconcilier. Mais on ne veut pas y arriver parce qu'on a des intérêts. Des intérêts. Je vous dis qu'il y a des gens qui ont construit leur force politique à travers les rébellions. Ils sont à Kinshasa aujourd'hui. Et d'autres qui sont dans des rébellions, dans des révolutions, qui se disent, mais battons-nous pour que demain, lorsqu'il y aura négociation, dialogue, on va trouver des postes. On veut bien, mais qu'est-ce que cet enfant qui veut rentrer à l'université a à faire dans ces postes-là? Et on veut se retourner vers les Nations Unies? Les Nations Unies, c'est qui d'ailleurs?
1: Ce sont les États.
2: Ce sont les États. Les États, alors, ne parlent que pour leurs intérêts personnels. On peut nous égorger, on peut faire ça. Mais on a égorgé. Les Rwandais, entre eux-mêmes, se sont égorgés. Ah, les Nations Unies n'étaient pas là. Sibaliendak. Et nous, nous pouvons disparaître et les Nations Unies existeront. Ces gens-là existeront, sans nous. Mais on a une crème intellectuelle, des politiciens, tout ça, tout simplement à la recherche de l'argent, l'argent, l'argent, l'argent. Moi, en tant que Congolais des pères et des mères, je voudrais bien que les Congolais se rencontrent autour d'un dialogue. Merci. Avec des médiateurs neutres. Nous avons parlé de M. Mukwege. N'est-ce pas? Et les autres, je ne connais pas Mukwege, mais quand même, je le connais par sa façon de voir les choses et qu'on sort. Il y a des compétences extraordinaires dans ce pays. Mpiraela, il peut constituer quand même parmi les gens qui peuvent aider ce Congo, ce Congolais, à se retrouver autour d'une table. Merci. Et nous allons nous faire respecter. Merci. Et c'est ça la voie.
1: Merci
2: du collègue.
1: Beaucoup. Et vous également, quelle est votre proposition, Joseph? On est parti par-ci, par-là, pour rentrer à la case départ sans trouver de solution.
3: Tout a été déjà dit, hein. Il faut qu'il y ait un dialogue national, il faut qu'il y ait un processus de justice transitionnelle, il faut qu'il y ait une conférence nationale sur la ressource du Congo, il faut élargir le cadre d'Addis Abeba et il faut penser un peu comment est-ce qu'on renforce toute notre unité nationale. Félix Tshisekedi, le président, le gouvernement congolais, la politique de Félix Tshisekedi doit vider les causes nationales internes. Vous ne voulez pas. Parlez pas d'unité et puis vous créez des conditions dans lesquelles il n'y aura pas d'unité. Il faut vider toute raison là nationale. Il faut reporter les débats sur le changement de la constitution. Il faut réformer la CENI. Je dis bien, je répète, l'AFC a raison. Il faut entrer dans la rationalité des autres pour construire, à raison de dire que vous ne pouvez pas changer la constitution de la RDC sans consensus. Vous ne pouvez pas aller aux élections de 2028 comme vous le voulez, comme on les a eu en 2023, avec une corps constitutionnel qui proclamera des élections comme vous le voudrez, ainsi de suite. Si ce sont des causes profondes pour les uns, écoutez-le. Voilà. Donc, et la population congolaise a une lourde responsabilité. Le problème de la population congolaise, c'est de ne pas trop bien comprendre tout ce qu'il se passe. Donc, les quatre dimensions dont on a parlé et comment on le pense ensemble pour avoir un narratif commun et pour savoir comment on se bat, pour savoir identifier son ennemi. Félix Tshisekedi peut être un problème et on doit être capable de le comprendre. De la même façon que le gouvernement rwandais au niveau régional, ainsi de suite, peut être identifié comme un problème, de la même façon qu'on dit que les multinationales sont un problème, de la même façon que moi aussi, à un certain moment, je peux être un problème et on doit être capable de le penser, de le comprendre et de mettre la pression pour ça. Et les forces vives de la société civile doivent jouer leur part dans l'intelligence et non dans le fanatisme.
1: Et avec vous enfin, Ignace Mupira, alors qu'on s'attendait à un atterrissage en douceur, on sent que les positions des uns et des autres se durcissent davantage.
0: Oui, quand la guerre s'enlise, hein, les conflits s'enracinent et les rancœurs se consolident. C'est ça le risque. Quand ça prend beaucoup de temps, la recherche de la paix risque aussi de prendre beaucoup de temps. Odé a parlé de la volonté politique. Hein? Volonté politique. La volonté politique. Mais c'est quoi un leader? Est-ce que les leaders que nous avons remplissent les critères d'être un leader? À part les slogans là à Kinshasa, vous êtes certain que tout le monde croit en ce qu'on raconte à Kinshasa? Il y a même ce que moi je peux appeler mensonges d'État parfois. On fait circuler des convictions. On parle de la balkanisation. Moi, je ne dis pas que ce n'est pas à l'ordre du jour, mais à part le fait qu'il y a la guerre ici, on peut la sentir, mais je ne la vois pas encore venir. Or, c'est ça le discours à Kinshasa. Hein, quand vous dites, mais pourquoi il y a des trous dans la ville, on dit non, c'est Kigali. Et pourquoi les gens meurent de faim, on dit non, c'est Kigali. Et pourquoi nos militaires ne font rien sur les hommes, c'est l'infiltration, c'est Kigali. Mais monsieur, les relationnistes le savent. Vous avez la sécurité intérieure et la sécurité extérieure. On vous infiltre, mais infiltrer aussi, c'est aussi simple que ça.
1: L'espionnage et le contre-espionnage.
0: Il faut simplement, c'est pour ça qu'il y a l'espionnage et le contre-espionnage. Il faut se mettre intelligent, écouter, écouter. L'écoute est une qualité. Est une qualité. Et il faut savoir lire l'histoire. Pourquoi nous nous référons toujours à la Déclaration universelle des droits de l'homme alors qu'elle est plus vieille que notre Constitution? La Déclaration universelle des droits de l'homme, c'est 1948, hein, je ne me trompe pas, 1948. On s'y réfère toujours. Pourquoi nous ne pouvons pas nous référer à ce qui s'est passé en 2002, au lieu de continuer à hurler que le dialogue, c'est seulement pour se partager le pouvoir? Bon, vous qui ne voulez pas partager le pouvoir, c'est votre pouvoir à vous. C'est votre pouvoir à vous. Quand vous demandez aux autres de cesser la guerre, restauration de l'autorité de l'État, qu'est-ce que vous leur donnez en contrepartie? Je dis bien en contrepartie, ils ont aussi le droit de pas de tuer les gens, mais de participer à la gouvernance.
1: Merci
0: beaucoup. Mais vous prenez en otage le dialogue dont on parle. On en a suffisamment parlé ici à Radio Mandela, peut-être qu'on continuera à en parler. Comment on peut penser que l'inclusivité signifie tel je ne l'aime pas, il ne viendra pas? Mais comment vous allez mettre fin à la guerre? Le dialogue inter-congolais de Sand City, le tout dernier à venir, c'était les Maïmaï. Les gens ont finalement compris qu'eux aussi devaient être là, parce qu'ils étaient aussi le problème. Les Bazaléens d'aujourd'hui, qu'est-ce que vous allez en faire après? Mais parce que, bon, j'ai lu quelque part que le ministre de la Défense se plaignait du fait que l'argent destiné aux Bazaléens était détourné. Mais est-ce que les Bazaléens savent eux-mêmes qu'il y a de l'argent?
1: Merci beaucoup, Ignace Moupira, c'est bien entendu.
0: Il faut régler les questions internes, les questions externes, et restaurer la cohésion, restaurer la paix avec les voisins. Les voisins doivent aussi restaurer la paix avec nous.
1: Merci beaucoup. Nous finissons avec ce communiqué d'information. La direction générale de SOGEM-SARL porte à la connaissance de ses collaborateurs, partenaires, membres ainsi que le public une réorientation des activités à caractère social, humanitaire et communautaire dans le cadre de cette nouvelle orientation. Ces activités seront désormais développées sous l'identité du Centre de la Mobilité Humaine, CMM. Le Centre de Mobilité Humaine est une organisation à but non lucratif et vivant dans le domaine de la mobilité humaine. Son action porte notamment sur la protection, l'accès aux droits, l'inclusion, l'autonomie, la participation des personnes et des communautés confrontées au déplacement, à la précarité, aux situations de vulnérabilité, à l'exclusion et aux difficultés d'accès aux services essentiels. À cet effet, les personnes ayant collaboré ou entretenu des relations avec la Société Générale des Management, SOGEM, sont informées que les activités relevant de cette orientation sociale et humanitaire seront désormais présentées, développées et communiquées sous l'identité du Centre de la Mobilité Humaine. Fait à Bukavu pour la Société Générale de Management SOGEM, la Direction Générale signe de présent communiqué. Par ici, exactement 10h20, Jean-Claude Ndagué a assuré la mise en onde. Merci infiniment à vous tous, merci aux participants et merci à vous, très chers auditeurs.

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1: Mesdames, messieurs, salut et bienvenue pour suivre ce Radio Journal. Fidèle information en trois titres représentés par des anciens chefs d'État africains dont Uhuru Kenyatta du Kenya, Mokgweetsi Masisi du Botswana et Sahle Work Zwelithini d'Éthiopie. Le panel des facilitateurs de l'Union africaine a rencontré ce lundi la hiérarchie de la SAM 23 à Goma pour discuter de la situation sécuritaire en RDC. Avant l'organisation du recensement général de la population en RDC, il est impératif d'organiser d'abord un dialogue national pour trouver un consensus sur les sujets importants pour la marche de la République. C'est ce que font savoir les forces sociales du Nord Kivu et du Sud Kivu qui évoquent certains facteurs qui ne permettent pas l'organisation du recensement, dont l'identification des déplacés des guerres et l'accès aux zones sous administration de l'AFC M23. Et des élèves du complexe scolaire Oudjama sinistré de l'incendie du 10 septembre dernier réclament la reprise effective des cours. Ce lundi, plusieurs dizaines d'entre eux se sont regroupés dans l'enclos de l'Institut Kadutu Instika. Voilà donc tout pour le sommaire. Dans quelques instants, les détails.
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1: Une délégation du panel des facilitateurs de l'Union africaine a rencontré ce lundi 5 octobre 2026 la haute hiérarchie de l'AFSAM 23 à Goma, au Nord Kivu, lors d'une réunion consacrée au processus de paix dans l'Est de la RDC. Cette délégation a été constituée de Uhuru Kenyatta, ancien président du Kenya, Mokgweetsi Masisi, ancien président du Botswana, et Sahle Work Zwelithini de l'Éthiopie. L'AFSAM 23 a été représentée par son coordonnateur Corneille Nangaa, assisté de ses deux adjoints, à savoir Bertrand Bissimwa et Freddy Kaniki. Cette rencontre témoigne de la poursuite des contacts entre les différentes parties prenantes au processus de paix en RDC et de l'implication de l'Union africaine dans les initiatives visant à favoriser le dialogue et la stabilité dans la région. Et une conférence de planification est prévue ce mois d'octobre dans le cadre du processus de paix entre la RDC et le Rwanda. Kinshasa et Kigali en ont convenu lors de leur discussion d'août à Genève, en Suisse. Elle doit permettre de revoir les modalités d'application de leurs engagements sécuritaires, fait savoir le média d'information congolais actualité.cd. Kinshasa et Kigali ont convenu d'une conférence de planification trilatérale pour réviser l'ordre d'opération, autrement dit, le document qui encadre l'exécution de leurs engagements sécuritaires. Ce travail concerne la neutralisation des FDLR, le groupe armé rwandais présent dans l'est du Congo, ainsi que les désengagements des forces et la levée des mesures dites défensives du Rwanda. Un premier ordre d'opération devait commencer à être exécuté le 1er octobre 2025. Un an plus tard, les partis prévoient donc de le réviser. Et sur le terrain, la situation sécuritaire demeure volatile et instable dans les hauts plateaux du territoire de Calais depuis le week-end dernier. En effet, les forces armées de la RDC et des combattants Zalendo ont lancé de nouveaux assauts sur les positions des troupes de l'AFSAM 23 dans cette partie du Sud Kivu. Qu'en est-il, Alain Kabika?
3: Les axes concernés par ces affrontements sont Kafufula, Katale, Katoke, Chambombo, Kabunga, Bishaka et Igali, respectivement dans les villages Bushugulu, Bunje, Nyalugusha et Kusisa, groupement Ziralo, chefferie de Buhavu en territoire de Kalehi. Après d'intenses combats depuis 3h du lundi 5 octobre 2026, les combattants Wazalendo auraient repris le contrôle de plusieurs entités comme Kafufula, Katale, Batoke, Bikari Kumadepo, Chambombo et Bishaka. Dans la matinée aux environs de 11h lundi, une présence des combattants Wazalendo a été signalée dans la cité de Lumbishi, située à plus ou moins 8 km de Numbi, indiquent des leaders locaux contactés dans la zone. Des dizaines de villages restent vidés de leurs habitants. Des villages comme Numbi, Kavumu, Loa Numbi et Shanje enregistrent déjà un grand nombre de déplacés fuyant cette offensive des combattants Wazalendo. À l'école primaire Kavumu, située à près de 4 km de la cité de Numbi, les parents se sont précipités pour récupérer leurs enfants au regard de la détérioration de la situation sécuritaire et le rapprochement du champ de bataille. Toujours dans la zone mais dans les collines du village de Mabingu, groupement d'Irambi Katana dans les territoires de Kabare, une présence inhabituelle habituel des combattants se réclamant à Zalindo a été signalé dans la matinée de lundi 5 octobre. Plusieurs responsables d'école ont dû renvoyer les élèves, craignant les risques d'affrontement, indique un correspondant occasionnel joint par Radio Mandela dans la zone.
1: Pendant ces temps, les forces sociales du Nord Kivu et du Sud Kivu s'opposent au lancement du processus du deuxième recensement général de la population à RDC dans les conditions actuelles. Elles estiment que cette opération doit d'abord faire objet d'un consensus national avant sa mise en œuvre. Précision de Mick Mutiki, président du cadre de concertation de l'Ancien Civil du Sud Kivu, au cours d'un entretien avec Radio Mandeléo, lundi 5 octobre 2026. Les détails avec Omer Moudekereza.
4: À l'en croire, l'identification des personnes déplacées et des réfugiés pose un véritable problème compte tenu de leurs déplacements répétitifs. Il évoque également les difficultés de coordination que pourrait poser l'identification des populations dans les zones administrées par l'AFCM-23. Pour Mick Mutiki, la priorité devrait plutôt être accordée au dialogue global et inclusif. Il estime que ces cadres devraient notamment aborder la gouvernance locale, la réforme du secteur de la sécurité et de la justice transitionnelle, ainsi que le retour des réfugiés et de l'autorité de l'État. Le président du cadre des concertations de la société civile du Sud Kivu estime enfin que les données du recensement pourraient servir à constituer les futurs fichiers électoraux. Il appelle ainsi à rechercher d'abord un consensus national sur la programmation et la mise en œuvre de cette opération. Il en parle.
5: Comment on fait pour organiser une administration d'identification ici dans l'administration AFCM-23. Ça posera des problèmes de coordination. C'est pourquoi nous disons tout ceci n'est pas urgent. Ce qui est urgent actuellement, c'est que nous puissions aller au dialogue global et inclusif, lever toutes les options de gouvernance locale. Il faut lever des options. Vous avez des chefs de quartier qui vous gèrent 500 000 habitants et ils n'ont aucun statut. Est-ce que ça, ce n'est pas un aspect de gouvernance? Il faut aller dans les réformes du secteur de sécurité et de la justice. Il faut parler de la justice transitionnelle. Il faut voir comment les réfugiés vont rentrer. Il faut voir le retour de l'autorité de l'État. Il y a tous les 8 protocoles qui ont déjà été signés à Doha qui donnent un certain aperçu sur ce qui serait la démarche pour le consensus. Et aujourd'hui, il y a un schéma vers un dialogue inclusif qui devra prendre toutes ces matières-là.
4: Il s'est de préciser que le gouvernement de la RDC entend amorcer le deuxième recensement global de la population. Selon les dires des membres du gouvernement, cet exercice pourrait être véritablement national, en couvrant les zones confrontées à l'insécurité et celles sous administration de l'AFCM-23.
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1: Changeant de chapitre à présent, des élèves du complexe scolaire Oujama, sinistrés dans l'incendie du 10 septembre dernier, réclament la reprise effective des cours pour tous les élèves et des conditions d'apprentissage adaptées. Ce lundi, plusieurs dizaines d'entre eux se sont regroupés dans l'enclos de l'Institut de Kadutu en Sikam, où ils affirment avoir été orientés en attendant la mise en place des salles des classes provisoires. Leurs parents dénoncent le retard dans l'exécution d'une promesse de la direction provinciale de l'éducation du Sud Kivu, qui avait annoncé, selon eux, la construction des salles des classes provisoires et la reprise des cours il y a environ 2 semaines. Ils appellent ainsi les autorités éducatives, le gouvernement provincial et les partenaires de l'éducation à trouver rapidement une solution pour leur permettre de poursuivre leur année scolaire. Un parent de ces élèves s'exprime dans cet élément.
6: Nous sommes les parents des élèves sinistrés du complexe scolaire Oujama et des Rafiki School, deux établissements détruits dans l'incendie. Depuis, nos enfants errent sans occupation et risquent de sombrer dans la délinquance. Les autorités nous avaient promis de prendre nos enfants en charge. Partout où nous avons essayé de les inscrire, ils ont refusé, car les responsables des écoles nous disent que les autorités ont promis de s'occuper de leur situation. Jusqu'à présent, nous ne savons plus quoi faire. Nos enfants souffrent et leur avenir est en jeu. Nous demandons aux autorités de nous permettre, au moins, de construire des abris provisoires, afin que nos enfants puissent reprendre le chemin de l'école. Nous vous demandons d'avoir pitié de nous.
1: En Un parent d'un élève du CS Oujama au micro de Radio Maendeleo. Et la situation sociale des enseignants en République démocratique du Congo continue de se dégrader. Dans l'est du pays, la fermeture des banques complique davantage l'accès des enseignants à leur salaire. Au sud Kivu, notamment dans les territoires, certains enseignants affirment rencontrer plusieurs difficultés liées aux conditions pour le retrait de leur salaire via Mobile Money. Les détails avec Hélène Boudjiriri.
7: Dans le groupement Binganor en territoire de Kalehe, par exemple, la nouvelle société civile de cette contrée qui a saisi Radio Maendeleo fait savoir que le salaire initial d'un enseignant pris en charge par le trésor public est de 140 dollars. Malheureusement, regrette cette structure après la déduction des frais de la transaction, à savoir d'abord le montant de la commodité coupée par les réseaux et ensuite le pourcentage du retrait qui revient à l'agent. Ces derniers perdent presque 30 dollars pour accéder seulement à environ 106 dollars. Une situation qui complique davantage la vie des enseignants de la place qui ne savent plus répondre aux besoins de leur famille, à en croire notre source. À l'occasion de la Journée mondiale des enseignants célébrée ce 5 octobre 2026, les enseignants de Kalehe plaident ainsi pour l'amélioration de leurs conditions de vie et de travail, notamment à travers une augmentation salariale. Le président de la nouvelle société civile en territoire de Kalehe, Benjamin Munganzi, en parle.
8: Les enseignants des écoles primaires et secondaires dans le territoire de Kalehe, dans la province du Sud Kivu, et plus particulièrement dans les continuent à vivre une vie de misère et de négligence pour cette année 2026, malgré leurs services et leurs cris d'alarme auprès des autorités compétentes du gouvernement. S'en vain, rejette lui la préoccupation de la rémunération des enseignants. Ces derniers demandent toujours au gouvernement national de s'impliquer et répondre aux enseignants des écoles primaires et secondaires pour que leurs conditions de vie soient améliorées et qu'ils puissent quitter une vie de misère, payer des dettes, quitter dans une location, garantir leur famille dans de bonnes conditions, scolariser leurs enfants et même payer des soins médicaux en cas de maladie.
7: Cette année 2026, les enseignants du monde entier célèbrent leur journée sous le thème « Aux côtés du personnel enseignant, 60 ans à protéger la profession, promouvoir la condition enseignante et façonner nos futurs ». Il s'est précisé que sur le plan national, c'est plutôt le 30 avril que les enseignants sont honorés. Ceci à l'occasion de la Journée nationale de l'enseignement qui, en plus de mettre en lumière les enseignants, permet de valoriser les systèmes éducatifs national.
1: Et des maisons d'habitation ont été inondées par les eaux dans différentes avenues du quartier Ndendera en commune d'Ibanda lors des pluies qui se sont abattues sur la majeure partie de la ville de Bukavu. La soirée du dimanche à celle de lundi 5 octobre 2026. Parmi les endroits concernés figurent l'avenue Rudouvira, industrielle, IEGA, Mukukwe, avenue de la Poste et avenue Mukukwe. C'est ce qu'indique le chef de quartier Ndendera, Mikabo Nyagazalbert, dans un entretien avec Radio Mendeleo. Ce cadre de base attribue cette situation au bouchage des canalisations par des déchets jetés par-ci par-là dans la ville de Bukavu, une saturation qui fait en sorte que les eaux finissent leur course dans les habitations.

0: Ils sont déjà dans nos avenirs avec les calendriers bien déjà préétablis. Nous ne voulons plus voir les gens en train de jeter les déchets sur la chaussée, dans les caniveaux. Quand on bloque le chemin à l'eau, l'eau cherche son chemin n'importe où. Raison pour laquelle ces eaux-là se retrouvent dans nos maisons, même dans nos collines, et ça casse les collines. Et quand ça casse les collines comme ça, ce sont les gens qui sont tués et ce sont les matériels que nous perdons du jour au jour. Pourquoi pas même les personnes que nous sommes en train de perdre. Il faudrait qu'on tire attention cette fois-ci. Ne voulons pas comptabiliser les morts, mais plutôt comptabiliser les projets que nous avons atteints pour cette année 2026.
1: Il appelle les cadres des bases, leaders d'influence communautaire et les comités locaux de sensibiliser la population, chacun dans son entité, sur la gestion responsable des déchets. Et les ressortissants du groupement de Kanyola en territoire de Walungu s'engagent à l'unanimité à accompagner l'association dite Solidarité pour le développement de Kanyola Sodeka en sigle dans ses initiatives en faveur du développement de leur entité. Engagement pris au cours d'une assemblée générale extraordinaire tenue dans la salle Saint-Gudo de la paroisse Mater Dei à Bukavu. Détail Myriam Fanon.
2: Pour les organisateurs, l'objectif de cette activité était de présenter et installer les comités transitoires de la SODECA, ainsi que les animateurs de différentes commissions, nommés par le chef de groupement des Kanyola, Balole Bouami, Matambora, Pierrot. Plusieurs projets de développement des Kanyola ont été évoqués, notamment l'amélioration de l'accès à l'eau potable, l'électricité et les infrastructures. Les participants se sont engagés à travailler ensemble et des communs accords afin de redynamiser les différents secteurs et contribuer au développement de leur entité. Sur le plan sécuritaire, le président de la SODECA, le docteur Mobalama Chizungu Ejene, a insisté sur la nécessité de l'implication de tous les fils et filles des Kanyola. Il les appelle à l'unité, à dépasser les divisions et à mettre les intérêts des Kanyola au centre de leurs actions afin de contribuer au développement de leur groupement. Il en parle dans cet élément.
3: À Kanyola, c'est chez nous. Quelle que soit la situation sécuritaire, nous y serons. C'est chez nous et ça ne pourra jamais nous manquer. Donc que toute la jeunesse se mobilise pour retourner sur place. Donnons nos vies pour les gens qui sont à Kanyola et disponibilisons-nous pour leur montrer qu'on est avec eux. On ne doit pas les abandonner et nous devons être là avec eux. Que la population soit certaine que la SODECA est là pour elle et que nous ferons de notre mieux pour répondre tant soit peu à leur souffrance, si besoin qu'ils nous disent, et nous serons là pour les répondre.
2: Par ailleurs, il annonce la tenue de la prochaine Assemblée Générale au mois d'avril 2027.
1: Et une année après sa création, le média en ligne kabaretactu.info appelle les autorités et la population kabaroise à s'approprier ce média pour lui permettre d'atteindre ses objectifs. Message lancé le week-end dernier par Abiu Doline de Safari, éditeur de kabaretactu.info à l'occasion d'une assemblée valuative du premier anniversaire depuis la création de ce média. À cette occasion, il dresse un bilan satisfaisant en indiquant qu'au moins 800 articles ont été publiés et plus de 1400 commentaires enregistrés. Malgré les nombreux défis auxquels fait face ce média, il s'agit entre autres des problèmes financiers, le manque d'appui et d'un soutien par la population locale qui n'a pas la culture de lire régulièrement les articles. Abiu Dolinde se réjouit de la place non négligeable occupée par ce média, tant au niveau local que provincial, et s'engage au travers cet outil de poursuivre la mission de porter haut la voix des personnes délaissées et soutenir les initiatives de Kabaré. Il en parle dans cet élément.
4: Le bilan est encourageant même s'il y a encore des défis, parce que durant les une année, nous avons quand même réalisé des reportages. Nous avons aussi su nous créer une place dans le monde médiatique, surtout local et provincial. Kabaré Actu a réussi à publier plus de 800 articles, mais également il a eu plus de 1400 commentaires de gens qui nous lisent ou des lecteurs. Cela aussi a permis à Kabaré Actu de créer un espace plus large, notamment avec certains partenaires qui nous ont accompagnés et qui ont sollicité notre appui. Parmi les défis, nous avons eu plusieurs défis, notamment d'abord les problèmes financiers, mais également nous avons aussi les défis de savoir que beaucoup de gens ne comprennent pas encore qu'est-ce qu'est un média en ligne, surtout ici chez nous à Kabaré. Il y avait des réticences, des gens qui se disaient mais ça c'est quoi cette histoire-là de médias en ligne, et puis les autorités aussi ne se sont pas appropriées les médias, et les acteurs de la société civile non plus, les autres partenaires qui ne connaissaient pas beaucoup de défis et des difficultés qu'on a rencontrés au cours de l'année.
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1: Et en sport, les Léopards de la République démocratique du Congo ont concédé le nul d'un but partout devant les Crânes de l'Ouganda ce lundi en match de fixation pour le compte de la trêve internationale. L'unique but de la RDC est le

0: L'œuvre de Nathanaël Mboukou sur une perte de balle adverse. Après la défaite lors de la première confrontation, les Fofs congolais se devaient de réagir pour éviter une autre désillusion devant l'Ouganda. Toujours avec une équipe remaniée, les protégés de Sébastien Desabre se sont battus comme ils se devaient avec une domination un peu consistante cette fois-ci et se sont procurés quelques situations dangereuses. L'objectif était de corriger les erreurs commises lors de la première journée. En quête de la victoire, la RDC ne se contente qu'à d'un nul après une égalisation des Ougandais obtenue à la 90e minute du match. Cette double confrontation s'est disputée à Johannesburg en Afrique du Sud.
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0: Le vol d'au moins 200 mètres des câbles électriques à Madjalo et territoire de Kabare, le rôle du leadership féminin dans la prévention des conflits et la construction post-conflit font partie des sujets commentés par la presse lundi 5 octobre 2026. La revue de presse avec Myriam Mamoufano.
2: Débutons cette revue de presse par stnews.info qui écrit « Dans la nuit du dimanche 4 octobre 2026, un jeune homme d'une vingtaine d'années, identifié comme Rama, a trouvé la mort à Morinvia dans la commune des Convivira à Ouvira. Les drames s'est produit vers 23h lors d'un deuil organisé sur l'avenue Umoja, également appelée avenue Kivu Hotel. Une dispute aurait éclaté entre victimes et trois jeunes, au cours de laquelle Rama aurait reçu plusieurs coups avant d'y tomber et de se cogner violemment à la tête contre une pierre. Grièvement blessé, Rama, soudeur des professions et fils d'Issa, a été transporté dans une structure sanitaire, mais il a succombé à ses blessures peu après. Alertés, les jeunes du quartier ont interpellé les trois personnes présentées comme les auteurs présumés de faits et les ont remises au service de sécurité. Elles ont été conduites au poste de police à Kambevira pour être entendues et permettre de déterminer les circonstances exactes du décès. Les mouvements citoyens d'élite contre les antivalaires, MC la RDC, condamnent cet incident et appellent les autorités à mener une enquête approfondie et que les responsabilités soient clairement établies pour que les éventuels coupables soient sanctionnés conformément à la loi. De son côté, lifeinfo.net indique que le leadership féminin joue un rôle essentiel dans la prévention des conflits et la reconstruction post-conflit conformément à la résolution 1325 du Conseil de sécurité des Nations Unies. Selon Solange Luachiga-Fora, secrétaire exécutive du caucus de femmes congolaises au Sud Kivu, approchée par ces médias, les femmes contribuent activement à la paix à travers la sensibilisation, la cohésion sociale, la médiation et le rapprochement entre communautés. Sur les terrains, les coquistes de femmes met en œuvre des systèmes d'alerte, des dialogues intercommunautaires et des actions de sensibilisation sur la prévention des conflits, les droits des enfants et la lutte contre les inégalités familiales. L'organisation travaille également avec les autorités pour vulgariser la résolution 1325, renforcer les capacités de femmes et plaider pour leur participation au processus de paix et aux instances de prise des décisions. Solange Luachiga souligne que la participation de femmes au mécanisme de paix est indispensable, notamment pour porter des questions telles que la justice transitionnelle, la prise en charge des victimes de violences sexuelles et la relance économique locale. Il appelle ainsi les femmes à faire valoir leur droit de participer aux initiatives de consolidation de la paix, à la prévention des conflits et aux espaces des décisions, conclut lifeinfo.net. Bouclons cette revue de presse par Kabareactu.info qui indique que le week-end dernier, au moins des 100 mètres de câbles électriques ont été volés sur une ligne de moyenne tension des Kachéni dans les quartiers Madjaloué, territoire des Kabare. Ces vols ont provoqué une coupure d'électricité dans plusieurs zones, notamment Kavumu, Inera, Miti et Mudaka. La SNEL, par l'intermédiaire de son agence des Kavumu, approchée par ces médias, a confirmé l'incident et a annoncé le lancement des travaux pour établir la desserte. Toutefois, les stocks de câbles disponibles pour remplacer ce volet sont insuffisants, ce qui pourrait retarder les retards du courant dans l'ensemble du secteur touché. Ces nouveaux vols ravivent les inquiétudes concernant la sécurisation des installations électriques dans les territoires des Kabare. Il intervient moins de 2 semaines après l'arrestation de personnes soupçonnées d'avoir tenté de voler des câbles de la SNEL. Les auteurs du dernier vol à Kachéni ne sont pas encore identifiés, tandis que la protection durable des infrastructures électriques demeure un enjeu pour les communautés concernées, conclut Kabareactu.info.
3: Alors ici prend fin ce Radio Journal. Émile Mouindo a assuré la mise en onde. Merci infiniment à vous tous de nous avoir suivis. Au revoir.

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